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Bonjour, il est l'heure de l'impromptu sur Radio FMR avec aujourd'hui une émission consacrée à plusieurs expositions. Voilà, les beaux jours arrivent et il y a de très belles choses à aller visiter et des bons artistes à rencontrer. Dans un premier temps, un retour sur un reportage réalisé à Rodez dans un lieu emblématique qui est la menuiserie. C'était un reportage sur site, c'était le 26 avril dernier et nous échangeons avec Jeanne Ferrieux. Jeanne Ferrieux, qui a créé et fondé ce lieu et qui nous parle d'un anniversaire symbolique.

0: Bienvenue à la menuiserie pour fêter les 30 ans de son existence. Jusqu'au 31 décembre, tous les artistes qu'elle a vus venir dans ses murs seront là présents à travers une ou plusieurs œuvres. Vu la quantité, c'est plutôt une. Il y a des artistes de tous les pays, toujours aux mêmes heures, du jeudi au dimanche, les après-midi. Et en plus, pour faire la fête tout le temps, tous les dimanches à 17h, un événement, spectacle, concert, théâtre, enfin, etc.
1: Eh bien, merci Jeanne Ferrieux pour cette introduction sur le lieu qui est celui-là, la menuiserie à Rodez. Donc, 30 ans maintenant. Et on était là, on est là encore pour la suite. Jeanne, tu as créé ce lieu il y a 30 ans. Tu es venue à Rodez, bon, il y avait quelques attaches familiales.
0: Oui, absolument. Mon père vivait là, il était peintre et dessinateur, donc tout le monde croit qu'il avait ce lieu, pas du tout. C'est une ancienne menuiserie que j'ai achetée donc il y a 31 ans, le temps de faire quelques travaux, et nous voilà installés.
1: Et quand on parle d'installer, on accède à la menuiserie par une petite route en pente, un petit accès en pente, et on arrive dans ce lieu, c'est magique, je le décris, tout en bois, tout de bois vêtu, j'ai envie de dire, un plancher qui va grincer volontiers au fur et à mesure de notre évolution là sur le lieu. Du bois, des fenêtres et plusieurs espaces, un espace au rez-de-chaussée et un espace en entresol. Le bois, un poêle à bois, l'hiver, il y a toute cette chaleur-là. Il y a eu des tas de rendez-vous ici, des anniversaires, des concerts, des lectures, des tas de choses. Et on a grand plaisir à t'accompagner sur cet anniversaire dont on va parler tout au long de l'année. Avec finalement, c'est presque un fond que tu proposes là, un fond de tous les artistes que tu as exposés, qui ont prêté.
0: Symboliquement, ils sont là.
1: Ils sont là.
0: Certains ont disparu, mais.
1: Ce sont des œuvres que tu as acquises ou...
0: Il y a tout. Il y a des collectionneurs qui en ont prêté. Moi, j'en avais gardé lors de certains passages. Et puis, il y a des œuvres qui ont été faites pour l'occasion.
1: Donc créations c'est très spécifiques, varié. Voilà.
0: Il y a peut-être une centaine d'exposants.
1: C'est quand même énorme.
0: Absolument.
1: Bon, le lieu fait combien de mètres carrés en tout,
0: je sais plus. 500 à peu près en tout.
1: Ouais, mais bon, alors on arrive là, on accède avec deux marches, et puis le piano est à gauche, et tout de suite, alors peut-être tout de
0: et
1: suite
0: tout de suite,
1: décrire,
0: on voit dès l'entrée un serveur de wagon-lit qui nous accueille. C'est Céline Berger qui est peintre et le tableau est très grand. Il est même plus que grandeur nature, je crois. Et il nous, sur un plateau, c'est comme s'il nous offrait les plus belles choses que l'on va consommer ensuite.
1: Un signe de bienvenue quasiment. Voilà.
0: Exactement.
1: Une autre ambiance à gauche avec cette photographie.
0: Alors,
1: en noir
0: là,
1: et blanc.
0: C'est un peu un clin d'œil parce qu'elle est à côté de la fenêtre au petit carreau. C'est une photo de Gérard Uferras qui est exposé pour les Photofolies. Parce que pendant des années, nous avons accueilli Photofolies ici.
1: Tout à fait. Et voilà. Dès l'entrée, j'ai oublié de préciser, il y a une espèce de boîte avec un pendule de Foucault.
0: Oui, enfin on peut dire. C'est l'œuvre de Jean Estac. Il a fait une sorte de petite, il appelle ça tirelire, oui, sainte menuiserie. Donc les passants sont
1: invités
0: à
1: mettre
0: à
1: la
0: laisser
1: pièce.
0: Des choses pour se tenir.
1: On peut
0: pas
1: parler de toutes les œuvres,
0: non,
1: mais quand même.
0: Non, c'est absolument impossible.
1: Qu'est-ce que tu dirais, là, dans cette première pièce
0: qu'est-ce qu'on pourrait dire? Il y a une sorte d'Indien, quelqu'un qui a été très important pour la menuiserie, parce que régulièrement, il venait faire des stages de papier plié. Et il y a une magnifique tenture qu'il a fait lui-même, qui est aussi haute que la menuiserie. Et c'est tout à fait spectaculaire. Voilà, il est photographié avec des vêtements qu'il a pliés lui-même.
1: Et il s'appelle
0: Paul Assenforder. Il vit pas loin de Montpellier.
1: Et ça, voilà. Ça fait partie des choses qu'il
0: et
1: fait.
0: Ben c'est lui qui a fait ça.
1: C'est magnifique.
0: Magnifique. C'est incroyable.
1: C'est difficile à décrire, mais bon, voilà, c'est un travail de papier tissé absolument incroyable.
0: Bon, c'est, dans les choses spectaculaires, on peut dire qu'il y a là les œuvres de John Batteau, qui est un grand photographe qui a exposé dans nombreux musées et qui est venu aussi pendant les photofolies. Il a eu un coup de foudre pour la menuiserie et il a pris le parti de photographier les carreaux.
1: Les fenêtres avec les petits carreaux.
0: Donc il y a là.
1: Sur le jardin.
0: Il nous a fait un
1: une série de fenêtres.
0: C'est la menuiserie, c'est le portrait de la menuiserie avec chaque fenêtre représentée.
1: C'est magnifique. Voilà, on a cette série et la fenêtre, le jardin derrière, bien sûr. Voilà. Bon,
0: et les photos ici, à côté aussi,
1: Oui. Sur des simèzes qui scandent un peu l'espace qui est immense. Et voilà, l'espace est transcendé par ces simèzes
0: qui
1: permettent l'accrochage aussi.
0: Et on peut voir comme ça des choses. Alors là, il y a un magnifique dessin de Jeanne Payet. C'est à la mine de plomb. Il est très grand,
1: c'est très minutieux.
0: Il est très fouillé. On rentre dans le mystère de la forêt primaire. Et l'année prochaine, en 27, elle va avoir une expo personnelle.
1: Ici même.
0: Ici.
1: Parfait. Là, on est sur la gauche, toujours dans l'alignement des fenêtres.
0: C'est toutes les brochures qui depuis 30 ans,
1: qui ont accompagné les expositions.
0: Au fond, c'est une tapisserie de Christelle Laché, qui vit en Aveyron. C'est merveilleux. Elle s'intéresse à tout ce qui est la nature, donc elle observe les plantes à la loupe binoculaire. Attention.
1: Et, c'est très pictural, hein.
0: Donc voilà. Alors ça, c'est le bouton du coquelicot qu'elle a observé à la loupe et elle a représenté tout ce qu'elle a vu.
1: Les lamelles, toutes les lamelles et tout.
0: C'est... Voilà, c'est alors uniquement du rouge.
1: Et à côté,
0: c'est des monotypes de Moria Metal qui vit en Aveyron aussi. Et à droite, une photo d'une photographe qui est venue aussi pour Photofolie, Françoise Sor, qui avait eu le prix NEPS. Et là, on a, alors c'est très particulier, puisque c'est... Verse, qui vit dans le nord de la France et qui est venue à trois reprises faire des expos.
1: Des résidences
0: et des expos personnelles où elle avait présenté 200 draps, tous numérotés, des moulages avec les draps parfaitement représentés. Cette année, elle les a transformés en livres. Il y a une sorte d'étagère comme une bibliothèque avec ces draps. Et pour cette exposition des 30 ans, elle a fait des choses, mais alors là, il faudrait le voir.
1: C'est organique. Hein,
0: elle
1: organique.
0: A représenté en pain, c'est du pain, c'est de la farine.
1: C'est de la boulangerie.
0: Voilà,
1: là.
0: Il y a une petite vidéo où on la voit comme ça, travailler
1: la
0: farine, la pâte, et réaliser tous nos organes. Qui font que en mangeant le pain, et eh bien c'est comme si
1: ceci est mon pain, ceci est mon corps.
0: Et il y a donc l'estomac, les intestins, le cœur. Enfin, voilà des choses.
1: C'est Monique Robert et elle a cet univers dans le blanc.
0: Maintenant, elle s'appelle Verse.
1: Ah, Reinverse.
0: Verse. Voilà, il faudrait vraiment. Je vais sauter les choses. Ça, c'est une photo que. Nicolas Sagne a pris d'une de ses œuvres. Nicolas est quelqu'un de très connu maintenant.
1: Oui, tout à fait.
0: Mais il est né en Aveyron. Un sculpteur sur bois, qui s'appelle Jean-Pierre Camp, et qui a représenté Lucifer. Et donc, pour défier Lucifer, il y a une petite fille de photo de Violaine Laveau qui danse. Et la lune, là-haut, gravure à la cancre noire de Judith Rothschild.
1: C'est vrai, on retrouve toute l'histoire. Hein.
0: Voilà,
1: je
0: toute
1: me revois
0: l'histoire,
1: toutes
0: oui,
1: les expositions,
0: oui.
1: Là. Tous ces gens.
0: Alors, il y en a beaucoup. André Stengel, le graveur tchèque Pavel. Et là aussi, Lauriane Estac. la fille de Jean Estac.
1: Qui avait exposé ici, je me rappelle, ses formules géométriques, ses formes géométriques.
0: Aussi. Mais là, elle a représenté le monde tel qu'il va mal, puisqu'on voit plus c'est rouge, plus il y a de l'argent et le pouvoir qui oppresse. Complètement, vous voyez l'hémisphère sud.
1: Elle n'avait pas travaillé sur le dernier repas des condamnés à mort aux États-Unis hein, quand elle était venue là. C'était, elle a une démarche vraiment très ciblée, oui, mais très intéressante.
0: Donc là-haut, c'est une photo de Martine Mougin qui est venue faire plusieurs résidences, et c'est un mur un petit peu qui a. On essaie de faire des relations entre les.
1: Mettre en cohérence.
0: Là, c'est un photographe, Joël Cano, qui est né à Cuba. Et quand il retourne à Cuba, il photographie sa famille où on voit un grand-oncle nous interroger vraiment sur René Barrault. Bon, là, il faut voir parce que c'est très, très particulier. Ici, c'est un artiste qui a fait une exposition personnelle, que des installations, tout à fait extraordinaires. Et cette œuvre, c'est le bon et le mauvais saint. Parce que je lui ai demandé de faire une série, comme si c'était des catalogues. Parce que quand il avait fait l'expo, c'était tellement extraordinaire que j'ai regretté qu'il n'y ait pas eu de catalogue.
1: Et là, ce sont
0: des multiples.
1: Des multiples de saints, femmes.
0: Regarde.
1: Sous cube. Et en miroir, et donc ça...
0: Donc il y a le vrai et le faux.
1: Ah, le vrai et le faux, d'accord.
0: Et le bon et le mauvais. Et ça, ce sont des dessins qu'il a fait. Aucun n'est identique, parce que c'est un temps fou.
1: C'est très minutieux
0: passé,
1: là aussi.
0: Voilà.
1: Ouais.
0: Des petits cercles, là, Bon, un artiste de Marseille...
1: Qui travaillait le bois, l'écorce.
0: L'écorce, le papier. Jean-Baptiste Audin. Ici, alors voilà, ils sont multiples, hein, ils sont nombreux. Gisèle Garry, qui vient régulièrement et qui a fait cette vanité.
1: Magnifique.
0: Pleine d'espoir. Et là, avec...
1: Un gisant tout à fait sensible, là. Ouais.
0: Ça, c'est Ophélie. Hein.
1: L'Ophélie, oui.
0: Peinture de... Michel Cure, hein, qui nous met dans le thème de l'eau. Donc, ici, c'est un rassemblement. Là, on voit André Véret, des projets qu'il avait fait. Bon, il y en a rien que sur ce mur, il y en a une quinzaine.
1: C'est ça.
0: Là-bas, Ostovani, Farhad Ostovani, un merveilleux graveur iranien. Chaque pièce mérite le voyage.
1: Mais
0: il faut qu'on
1: ça.
0: S'y attarde.
1: C'est clair, quoi.
0: Voilà, ça reste. On passe en surface. Là, on va très vite, alors que je voudrais que vous y attardiez pendant.
1: Mais d'ici le mois de décembre, nous avons le temps de revenir.
0: Parce que sur les étagères, c'est pareil. Il y a des petites œuvres, mais qui ont fait des grandes expos.

0: Suite de l'échange avec Jeanne Ferrieux dans ce magnifique lieu qu'est la menuiserie à Rodez. Vraiment, je vous invite à aller visiter cette exposition qui quand même rassemble les travaux de 30 ans d'activité de ce lieu galerie. Suite de l'échange et de l'entretien avec Jeanne.
1: Là, on descend, c'est un espace avec une sorte de verrière. Il y a un puits au milieu de la pièce et des petites niches un peu pour... Des petites niches qui accueillent des travaux, d'autres travaux d'artistes. Mais finalement, c'est le carnet de...
2: Bon, alors on continue de la même façon avec une sorte de vision, un panorama sur toutes ces années. Là, c'est Florence Vasseur en haut qui entoure de ses feuillages, de ce côté très sauvage, des œuvres d'Alain Lambert et Véronique Gerbeau. Non, là, c'est uniquement Alain Lambert avec cette tête un peu très ancienne qui nous vient du fond des âges et ce meuble qu'il a fait en récupération de bois très, très pauvre et qu'il appelle la menuiserie.
1: Une belle cohérence entre les trois travaux là.
2: Voilà, ouais. C'est vraiment un peu le hasard. Là, on a eu un rappel de Guy Brunet qui avait fait une expo incroyable en complicité avec Guy Cavagnac, qu'on voit à côté.
1: Voilà, Guy Cavagnac qui était aussi une des figures emblématiques de la menuiserie. Je le souviens d'un anniversaire
2: venu, voilà,
1: fêté
2: il venait
1: ici.
2: Tous les ans fêter son anniversaire.
1: Il avait présidé les journées poésie de Rodez également. Et Guy Brunet
2: avait...
1: Lui, c'est un artiste autodidacte.
2: Un peu artiste d'art brut,
1: oui,
2: mais
1: art
2: passionné.
1: Brut.
2: Son travail et sa passion du cinéma.
1: Tout à fait. Donc là, il y avait le lien aussi, puisque Guy Cavagnac était réalisateur. Et,
2: voilà. Là, on peut voir une reproduction, un poster. Il avait prêté une exposition, qu'il avait des portraits des comédiennes de Jean Renoir.
1: Tout à fait. Il avait été l'assistante de Jean Renoir.
2: Il m'avait dit qu'il avait dans ses tiroirs des poèmes qu'il n'avait jamais montrés. Donc on a fait éditer, et en voilà un qui est là un peu pour aussi le représenter.
1: Sur mon passé, de larges flaques de silence masquent des paroles confuses et des mots lâchés pour éblouir, offert en récompense et jamais retrouvé dans mon secret enclos. De larges zones de complète mutité, gorge obstruée, bouche volée, poumons éteints, comment crier dès lors qu'une pomme assassine écrase sur les dents, sur les lèvres, le cri? Ne vous étonnez pas aujourd'hui si je hurle, aujourd'hui que ma vie s'est enfin libérée, si je hurle à tout bout de champ, à tout propos, de misère ou de joie, de plaisir en chantant, ma gorge n'est que cri, ma bouche ne se tait qu'après avoir hurlé tout son contentement. Guy Cavagnac. C'est très émouvant de lire ça maintenant
2: oui,
1: qu'il
2: oui.
1: n'est plus avec nous là. Mais voilà, il est là comme ça.
2: Bon, voilà, chaque petite œuvre aussi parle
1: d'un moment.
2: D'un artiste qu'on a eu ici. Beaucoup, c'est ponctué par les œuvres de photographes.
1: Ouais.
2: Donc Hervé Abadi qui est là.
1: C'est une récurrence, la photographie.
2: Ah oui,
1: quand
2: parce qu'il y a eu, à chaque fois qu'on a eu Photofolie, c'était.
1: Il a fallu choisir
2: important.
1: Finalement. Tu me dis que tu as dû choisir parce que combien d'artistes ont été exposés enfin...
2: La plupart quand même,
1: ah,
2: mais
1: bon,
2: vu le nombre du voile, non, on n'a pas pu tout montrer.
1: Ah, je me rappelle de ça.
2: C'était un artiste aussi
1: brut,
2: local,
1: brut, oui.
2: Qui était cheminot,
1: oui.
2: René Rigal,
1: qui a
2: exploité le bois à la fin de sa vie. Là c'est René Cossonel qui a fait cette peinture de chat.
1: Le chat, c'est René Cossonel.
2: Oui.
1: Est-ce qu'il est, je ne crois pas.
2: Là, en bas, le dessin.
1: Ah oui, le chat contre les livres.
2: Le chat
1: J'avais
2: qui dort.
1: J'avais le reflet qui ne me donnait pas. Là-haut, c'est quoi?
2: Ça a été une exposition très brève pendant un week-end. Bon, là, c'est le panneau, c'est toujours Jean Estac, qui a été aussi quelqu'un qui est venu très régulièrement. Voilà, et donc
1: c'est bien non, d'exposer avec cette durée dans le temps là.
2: Ah oui, oui, là
1: c'est
2: super.
1: Intéressant, surtout ça va être dynamisé tous les dimanches par un événement.
2: Voilà.
1: Alors là, on est dans.
2: C'est dans l'envol de. C'est un artiste du Mozambique qui s'appelle Zefrino qui est venu à 4 années successivement faire une résidence en Aveyron. Donc il détourne
0: des cornes, choses, il en fait des poissons. Voilà. C'est un mobile avec des poissons. On dirait une ronde. Une ronde, c'est magnifique.
2: Alors hein. Ça, c'est Flavien. Je parlais de cet artiste qui vit ici. Il y reviendra demain. Et qui est à l'origine, il était charpentier. Puis il a fait les Beaux-Arts de Montpellier. Il a 32 ans et il travaille ici. On voit des œuvres là-bas, la grande. Il a fait une résidence au Cameroun. On voit cette échelle-là. Oui. En haut, il y a d'autres choses aussi. Et là, c'est un mur qui donne l'impression d'être dans un musée.
0: Renaissance.
2: C'est une artiste qui avait pris des photos de visiteurs dans des musées.
0: Elle se met en scène dans le tableau, le déjeuner. Enfin, elle se met en scène dans le tableau.
2: Enfin, c'est un visiteur.
0: Hein. Ah, d'accord.
2: Et elle, c'est le déjeuner sur l'herbe qu'on reconnaît. Oui, là, c'est une peinture qu'on dirait que c'est un musée. C'est Véronique Gerbeau.
0: Une nature morte, très délicatement. De Navet.
2: Là, c'est un petit clin d'œil. C'est le premier tableau de mon père. Et son propre père était tellement fier, et il avait 15 ans,
0: qu'il a mis un cadre.
2: Il a fait le plus beau cadre qu'il ait trouvé.
0: Et oui, ça.
2: Ça, c'est un très beau portrait d'un photographe aussi belge.
0: Belle lumière, la Rembrandt. Oui. Hein.
2: Et ça. Là, c'est un photographe aussi vétérinaire qui vit en Lozère, et il va être bientôt à la retraite. Il a représenté. Il a photographié une pile de tous ses rendez-vous pris pendant toute sa vie.
0: Alors là, sur le meuble
2: une
0: en bois...
2: Une petite sculpture d'Anne Barès, dont on parle beaucoup en ce moment.
0: Anne Barès, elle ne travaillait pas à la brique à un moment donné ?
2: Elle avait fait travailler.
0: Une expo sur la brique dans les jardins.
2: Non, elle avait utilisé...
0: La brique sur les jardins des éditions du Rouergue. Là, il y avait une exposition, Anne Barès, tout à fait... Ah oui.
2: Donc ça, c'est une œuvre, une sculpture de Fabrice Figuet qui vit à Rodez. C'est une sculpture en bronze. L'oreille. Voilà, on a fait un tour, général.
0: Oui, oui.
2: Que bon, mais ça donne une idée de l'ampleur. Il y a, je ne sais pas, au moins... Une centaine d'œuvres, je pense, hein, vu tout ce temps qu'on a.
0: Donc, on a bien compris
2: les catalogues.
0: Une exposition jusqu'au 31 décembre. Oui. Je sens que la fin d'année va se fêter dans les règles de l'art, justement. Mm-hmm. Mais tout ça, ce n'est pas une fin en soi. C'est-à-dire que l'histoire continue quand même, Jeanne.
2: Non, mais là, c'est juste qu'on a fait une pause pour faire le bilan, parce qu'autrement, ça passe tellement vite qu'on ne s'est pas rendu compte. Hein. Ouais. Et là, maintenant, avec la présence de Flavien, ça va prendre une allure aussi renouvelée.
0: C'est un peu la personne à qui tu transmets
2: choses. Oui, enfin, c'est-à-dire qu'en parallèle, nous avons un regard qui
0: D'accord.
2: Partage.
0: Oui, parce que c'est aussi ton lieu de vie.
2: Oui, comme lui.
0: Et lui aussi.
2: Voilà, donc c'est...
0: Ah oui.
2: C'est un échange permanent.
0: C'est bien. Mais c'est bien de mettre en vision, d'anticiper la suite des choses, parce que...
2: Ça se fait naturellement.
0: Souvent, les choses, souvent les choses s'arrêtent avec les personnes qui les ont fondées et qui arrêtent. Et là, c'est ça.
2: Non, parce qu'on a tissé des liens depuis toujours.
0: Et oui.
2: Comme Guy, tu vois, on a les enfants de ceux qui ont commencé, comme Laurie Anestac. Donc, il y a une sorte de côté spontané et
0: c'est
2: très
0: bien,
2: naturel.
0: Hein. C'est quand même tout à fait... Oui, mais ce n'est pas partout le cas, quoi. C'est pas... Et c'est une... Donc, la menuiserie, c'est aussi une galerie où l'on peut acquérir des œuvres d'art. Il faut le rappeler quand même. Mm-hmm. Ce n'est pas qu'un lieu d'exposition. Ça a été un lieu et ça restera un lieu de résidence, c'est-à-dire vous accueillez des artistes qui préparent l'expo.
2: Les conditions sont quand même très rustiques.
0: L'hiver, il fait plus frais, quoi. L'été, c'est merveilleux.
2: Oui. L'été, là, c'est bien parce qu'il fait moins chaud qu'en haut, par exemple.
0: Oui, non, l'été, c'est bien. Enfin, tu ne regrettes pas d'avoir... engager cette belle aventure il y a 31 ans.
2: Il n'y en a pas question, puisqu'on la vit tous les jours.
0: Et oui. Et c'est vrai que Rodez, en 30 ans, a évolué aussi, a bougé.
1: Hein, bon, il y a eu l'arrivée du musée Soulages.
2: Le musée Soulages qui est fondateur. Donc, voilà. Le reste s'est amplifié tout autour. Hein.
1: Et l'association, parce que c'est une association.
2: C'est une association à but non lucratif qui fonctionne. Il y a des adhérents. Bon, ça fonctionne comme les autres associations.
1: Enfin. Voilà. Et quand il y a des petits événements, c'est de l'ordre de la musique, des concerts, lecture.
2: Oui, de tout. Lecture, théâtre, danse. On a vraiment un panorama assez complet. Hein.
1: Et on voit le programme sur un site, quelque
2: Alors,
1: chose.
2: Alors le site, on ne peut pas dire qu'il marche très bien. Non. On peut envoyer une newsletter à tous ceux qui le demandent.
1: D'accord. La menuiserie à Rodez, du coup.
2: Voilà, 14 rue du 11 novembre.
1: 14 rue du 11 novembre, c'est Jeanne Ferrieux qui, voilà, la fondatrice de ce lieu, et avec toute une équipe de personnes qui a accompagné des événements. Tu parlais de photofolie. Moi, j'ai en souvenir les journées poésie qui ont vu là des poètes qui déclamaient autour de ce puits.
2: Voilà, c'est ça.
1: C'est énorme. C'est de beaux souvenirs. Et dans ces temps où les choses ont plutôt tendance à se restreindre, c'est assez réjouissant de voir que ce lieu peut rester en dynamique au service des artistes, parce que c'est quand même ça que tu fais.
2: C'est quand même le but, oui.
1: C'est le but depuis des années,
2: que
1: tu es au service des artistes.
2: Et puis qu'ils nous en présentent d'autres, et puis ça ne s'arrête pas.
1: Bravo Jeanne, c'est merveilleux.
2: À bientôt, venez nous voir.
1: Bon anniversaire, et on va revenir plusieurs fois, et on va le conseiller à ceux qui ne connaîtraient pas encore ce lieu. Donc venez à la menuiserie jusqu'à la fin décembre, et après, une fois
2: et
1: que
2: après,
1: vous serez venu,
2: ça continuera.
1: C'est ça.
2: Et vous viendrez avec d'autres.
1: Merci beaucoup Jeanne.
0: Voilà, vous écoutez Radio Éphémère, c'est le magazine culturel L'Impromptu et nous sommes ravis de pouvoir vous faire partager cet échange avec Jeanne Ferrieux qui a fondé la menuiserie et qui donc la met en dynamique pour cet anniversaire des 30 ans. Et comme elle vous le disait, il y a tous les dimanches à 17h un rendez-vous. Le 24 mai, ce sera le Stabat Mater Furiosa, une lecture amplifiée par Francine Vallée et Vincent Dubu. Ensuite, le 31 mai, Les Pas Perdus, ce sera du théâtre par la troupe du lycée François Destin, sous la direction d'Olivier Royer et de Denise Bonal. Et en suivant, il y a une série de rendez-vous au mois de juin. Le 7 juin, À Fleur de Sel, c'est le solo 57, c'est un solo de danse proposé par Claire Newland. Le 14 juin, c'est Gérard Truyer qui fait partie, enfin, a fondé une librairie, un groupe d'édition autour de la gravure. Et également, il sera là avec Rosella Fida et Philippe Berthaud, poète. Voilà. Il y aura donc la question de la gravure, il y aura des chansons et la sortie du livre Chantier Chanteur. Le 21 juin, c'est la fête de la musique. Eh bien, il y aura la lecture de Roman Richard, la lecture de son livre Histoire de folie. Et donc la présentation de son prochain ouvrage. Le 28 juin, nous serons à 360 degrés horizon avec des textes et de la musique violoncelle de Francine et Maëlys. Le 5 juillet, de la musique encore avec le trio baroque E égale MC2, en majuscule s'il vous plaît. Le 12 juillet, c'est Patrick Père qui viendra conter quelques propos. Le 19 juillet, de nouveau une rencontre musicale autour des cordes et du souffle. C'est une rencontre musicale entre Cluj et la France. Et puis le 26 juillet, les Maria Capella, des chants polyphoniques. Et puis on se tiendra au courant du programme jusqu'au 31 décembre. En tout cas, si vous passez l'été à Rodez et que vous passiez à la menuiserie voir l'exposition, être là un dimanche, pourquoi pas, et aller visiter l'exposition au musée Soulages de ce remarquable photographe japonais, exposition qui est en place jusqu'au mois d'août. On vous en parlera plus précisément dans une autre émission. Merci beaucoup à Jeanne et à Dominique Burdin pour la mise en onde de cet échange, de cet entretien. Et cet entretien sera podcasté sur le site de Radio Éphémère.

0: Dans l'univers sonore de Tomo Nagai, un artiste musicien japonais, je vous propose maintenant de faire une rencontre et de partager un temps à l'ombre du merveilleux. C'est assez évocateur et assez intéressant. À l'ombre du merveilleux, c'est une exposition qui va être proposée dans l'atelier d'un duo d'artistes, les Époupées, Pascal et Damien Perret. L'ouverture aura lieu le 12 juin prochain sur le site de leur atelier à Puy-la-Roque. Et cette exposition s'inscrit dans un programme plus général autour du geste art et savoir-faire en Occitanie, qui explore le travail d'artistes, artisans, qui réinventent le rapport au faire et à la matière, dans une conscience renouvelée de notre relation aux écosystèmes et une aspiration à un changement radical de modèle de société. Et ça, ça nous intéresse. Au cœur de ces rencontres entre pratiques artisanales et création contemporaine vont se situer des gestes, des témoins agissant de savoir-faire vernaculaire. Il va être question de tisser, de tresser, de souffler, de carder, de filer, d'assembler, tailler, mailler, engober, fariner, mouler, vous voyez que c'est prometteur. Caractérisés par leur dimension éphémère, ces gestes existent avant tout dans la mémoire de celles et ceux qui les ont accomplis. Leur richesse est continuellement à transmettre, à transformer. Et dans un contexte de forte préoccupation écologique et de remise en question de nos modes de vie, ces pratiques incarnent chez les artistes une approche croisant des enjeux autant plastiques que sociétaux et en posant les bases de nouvelles esthétiques et de contre-modèles de production. Les différentes propositions du programme, il y a des expositions, il y a une résidence de création, il y a des performances. Ça se déploie depuis 2025 et jusqu'en 2027 en région Occitanie et aux abattoirs à Toulouse. Et c'est une proposition qui sont autant d'ouverture sur les liens, échanges et porosités entre ces pratiques artisanales et artistiques. Ensemble, ces projets tissés en partenariat avec les territoires occitans contribuent à l'écriture d'un répertoire de gestes ancrés dans leur culture et leur histoire. Il est question de célébrer la créativité et la performativité du geste. Et ces gestes invitent en même temps à s'affranchir d'une pensée de la frontière pour voir et interagir autrement avec le monde. Ces propos sont ceux de Lauriane Gricourt, directrice des abattoirs, qui est porteuse de ce projet. Et donc, il va être question d'une activité chapelière qui naît dans le Quercy du Caussadé au XVIIIe siècle. Et j'ai le plaisir d'accueillir le duo d'artistes Pascal et Damien Perret, qui sont partie prenante dans cette belle aventure, je le disais, avec l'exposition dans leur atelier et une mise en réflexion de toute leur approche et leur pratique autour de cette thématique du chapeau et de la paille tressée. Pascal et Damien, bonjour.
1: Bonjour.
0: Voilà, j'ai fait une introduction générale pour poser le contexte, mais vous allez nous en dire plus maintenant par rapport à votre mobilisation sur ce projet qui vous avez investi ce territoire autour de Puy-la-Roque et à Caussade, et vous avez mis même en scène là une exposition au sein de votre atelier à Puy-la-Roque même dans le Tarn-et-Garonne.
1: Oui, cet atelier, il est situé à deux pas de la place du château, là où se tenait autrefois le marché de la paille.

0: le marché de la paille qui a beaucoup occupé la région jusqu'au début du, enfin, au 19e siècle, on va dire, au début du 20e. Voilà, mais peut-être, avant de parler de l'exposition, peut-être situer notre travail, parce que c'est un peu curieux pour nous de fabriquer, de travailler sur la paille et le chapeau, dans la mesure où on ne connaît pas ces gestes-là, et qu'on va se rapprocher des gens qui savent, c'est-à-dire, ça veut dire du dernier chapelier de cette fonte, Monsieur Coustière, ou des associations, Chapeau Cossade, ou de la paillole à cette fonte. En quoi ce travail s'inscrit dans ce projet s'inscrit dans notre travail. En fait, avec Damien, on répond à des invitations en résidence ou des cartes blanches. Et comme à chaque fois, la problématique est différente. On a une pratique artistique qui est très éclectique. On a déjà croisé le geste quand on a travaillé au potager du roi à Versailles pour prolonger le geste des jardiniers. Mais d'une façon générale, on travaille beaucoup sur la mémoire, les archives, la trace. Voilà.
1: Et aussi les questions autour de l'eau avec un compagnonnage dans le Lot avec l'écomusée de Cuzels.
0: Ah oui, oui. Et ce qui est intéressant, c'est que quand on travaille sur une thématique, en fait, très souvent, les informations se croisent. C'est-à-dire que sur l'eau, en travaillant sur l'eau, on a croisé des photographies de processions.
1: Qui vont être réutilisées sur ce projet-là.
0: Et voilà.
1: Parce que je parle d'une exposition, mais il y a aussi un certain nombre de rendez-vous qui vont scander les choses jusqu'à fin juillet. Et c'est vrai que vous sortez un peu de vos sentiers battus, j'ai envie de dire, effectivement, tout en étant quand même en cohérence avec vos démarches et vos recherches plastiques. Là, vous êtes carrément mobilisé sur une exposition chez vous, dans votre atelier. Vous êtes sur des déambulations et des présences, et tout ça en lien avec cette question du chapeau, de la paille traditionnelle. J'ai appris que c'était Pétronille Cantecor qui, pour se protéger du soleil, jeune bergère, a l'idée de tresser de la paille afin de se fabriquer un chapeau. Et j'ai vu des photos sur votre terrasse de la paille tressée, humidifiée ou mise à sécher. Vous êtes vraiment rentrée dans un artisanat qui vous était pas familier, et jusqu'à confectionner des chapeaux.
0: Oui, pas des chapeaux.
1: Enfin, c'est pas des chapeaux, c'est des. Et comment on pourrait appeler ça ? Ça ressemble à des chapeaux, mais c'est immense, c'est démesuré.
2: Un sol d'apparat, voilà. En fait, ce sont des ombrellinos.
1: Ah oui.
2: Ombrellinos.
1: C'est joli.
2: C'est en fait le parasol d'apparat. C'est un nom latin qui désigne le parasol d'apparat dans la religion catholique.
0: Pour les processions.
2: Pour les processions. Et justement, c'est. Bah, on a décidé de. L'idée de faire. De créer une dizaine de parasols d'apparat autour du thème de la réconciliation avec la nature. Voilà.
0: En fait, ces parasols d'apparat, on les avait déjà croisés dans les archives de la planète, au musée Albert Kahn, qui a documenté la vie autour du monde au début du XXe siècle, et on a vu plusieurs films et autochromes de parasols d'apparat en Afrique et aussi en Asie. Et on le retrouve dans les processions auprès des sources miraculeuses. Et il y a notamment une source miraculeuse à Varère, la source de Sainte Pétronille, ça ne s'invente pas.
1: Eh oui.
0: où on allait invoquer la pluie en période de sécheresse. Et ces processions devenaient le caractère social et plutôt laïque de ces processions prenait le pas sur le religieux, parce que c'était l'occasion de retrouver la famille, de se retrouver, de sortir le pique-nique, etc.
1: Et vous allez déambuler sous quelle forme, comment ça va se passer, cette déambulation? Elle va se dérouler où, quand et comment?
0: Alors tu as raison de soulever ça, parce que ce qui nous attachait de travailler sur cette thématique à Puy-la-Roc, où on est installé depuis, on a installé notre atelier il y a 4-5 ans. C'était vraiment de s'inscrire dans le territoire et cette histoire de la paille et du chapeau s'inscrit vraiment dans le territoire cauchadais. Et on voulait vraiment diffuser auprès des habitants de ce territoire dont on a tout à apprendre. Hein. Nous, on est vraiment des novices. Donc, on va participer à une déambulation et exposer les ombrellinos dans le cadre de la manifestation qui s'appelle les Estivales du Chapeau à Caussade.
1: Oui.
0: Voilà, qui est une grosse manifestation autour de l'art chapelier, l'artisanat chapelier. On va la présenter aussi à Montpezat-Quercy dans le cadre d'un festival, le festival Bleu Trompette. Et on a mis en place une programmation qui va avoir lieu à l'atelier et sur le village de Puy-la-Roc pendant le mois de juillet. À savoir, il va y avoir une projection de film dont Damien vous parlera un petit peu plus tard au sujet d'un ombrellino particulier. Et puis, il va y avoir aussi, avec les habits de la médiathèque, une soirée de danse avec la compagnie Latente. Parler au chat, voilà. Et puis il va y avoir aussi une sieste musicale pour clôturer l'exposition, et c'est à l'occasion du week-end de la fête votive à Puy-la-Roc, une sieste musicale à l'ombre du merveilleux sous les parasols.
1: Ah, super,
0: voilà. Et puis une rencontre aussi avec Bastien Lemaître pour un des deux ombrellinos dont on vous parlera un petit peu plus tard, voilà.
1: Et oui, alors bon, Puy-la-Roc, c'est un village sur un piton. C'est un très beau village avec des petites ruelles, et vous avez investi l'ancienne école de ce village et un ancien cinéma aussi. Ce lieu est très chargé de belles énergies. Vous en avez fait quelque chose de contemporain et en même temps nourri de ces énergies anciennes. Donc, on a bien compris qu'il y aura une déambulation de ces ombrellinos et en même temps une exposition permanente dans l'atelier. Alors, il y en a combien des ombrellinos et comment s'identifie-t-il ?
2: Alors, il y a une dizaine d'ombrellinos. Et le premier, c'est l'ombrellino de la réconciliation avec la nature, qui a été assez directement inspiré d'un film que j'ai tourné en 2005 en Chine, dans le Yunnan. Et je suis pour Arte, qui a été diffusé sur Arte en 2005. Et en fait, je suis parti à la découverte de la minorité Nashi et des Dongba, en fait, les chamans de la minorité Nashi. Et en fait, on est allé filmer cette cérémonie de la réconciliation avec la nature qui n'avait pas été réalisée depuis 80 ans. À cause de la révolution culturelle, Mao avait interdit absolument toutes ces pratiques religieuses animistes. Et donc, là, des jeunes chamans apprenaient auprès des anciens à réinventer cette cérémonie religieuse. Et voilà. Et donc, je suis allé filmer cet événement-là pour Arte. Et c'est ça qui a donné l'idée de cette première ombrellino de réconciliation avec la nature, qui propose une réconciliation avec soi-même, avec le monde. Voilà, c'est un premier questionnement.
1: Et d'autres thématiques sont évoquées par d'autres ombrellinos.
2: C'est ça. Et par exemple, l'ombrellino de la terre féconde, l'ombrellino pour apaiser le vent qui rend fou, le vent du temps, on le connaît bien, l'ombrellino pour invoquer la pluie, celui pour que le printemps ne soit pas silencieux.
0: Alors, l'ombrellino pour que le printemps ne soit pas silencieux, c'est une référence à Carole Carson, qui a écrit en 1962 le livre éponyme. C'est Rachel Carson, excusez-moi. Cet ombrellino, en fait, il va ressembler un petit peu à un buisson, on va dire, et il sera agrémenté de petits oiseaux de plumes qu'on a trouvés dans une ancienne chapellerie, et ça permet d'évoquer cette histoire de la chapellerie où, au 19e siècle, la grande mode, c'était d'avoir des chapeaux avec force de plumes, de tas de choses, etc. Et ça a déjà décimé la population des oiseaux de façon significative, à tel point qu'on a renoncé à cette mode-là. Et on voudrait voilà, évoquer ça, en quoi notre des modes peut impacter la nature.
1: Ouais, et faire disparaître des espèces carrément, quoi. C'est impressionnant. Et effectivement.
0: C'est autour de cet ombrellino-là qu'on va recevoir Bastien Lemaître. Bastien Lemaître, il réalise des oiseaux en terre, qui peint, etc. Il a un travail artistique formidable aussi sur le paysage et le territoire. Et son travail l'a amené à avoir une connaissance assez fine des oiseaux. Et on va se rassembler autour de cet ombrellino pour avoir un échange autour de ces printemps silencieux et de ces oiseaux qui ont tant à nous raconter.
1: Et les oiseaux, ils chantent à Puy-la-Roque, parce que le site est quand même protégé. C'est un très bel endroit. Et donc, il y a d'autres ombrellinos que vous voulez évoquer, peut-être?
2: Oui. Ombrellino Largos panoptes.
0: Ah oui.
2: J'ai joué la surveillance généralisée. Alors, Pascal.
0: Alors, cette Argos panoptes, Argos, c'est la divinité qui. C'est la divinité qui voit tout, qui a 100 yeux. Et son animal totem, c'est le paon. Et on a imaginé un ombrellino pour déjouer la surveillance généralisée. Donc,
1: ça peut être utile dans les temps à venir.
0: Voilà.
1: Ça fait penser d'ailleurs aux Chinois qui mettaient des parapluies pour se protéger des caméras dans les rues et des villes chinoises. Et ils mettaient des ombrelles, des petites ombrelles pour se protéger. On est dans la lignée. Hein, c'est la même.
0: Très, très jolie allusion, là.
1: C'est la même idée. C'est vrai que tout cet événement autour des gestes, art et savoir-faire en Occitanie, il s'imprime quand même dans ses valeurs de réfléchir à comment notre monde pourrait se penser et se faire autrement. Et il y a donc des enjeux aussi autant sociétaux que plastiques, hein, je le signalais. Et il y a effectivement cette idée de notre lien avec la nature. Il y a dans le cadre... Alors, on n'a pas évoqué les entreprises chapelières de Caussade. À une époque, Caussade, c'était la cité du chapeau, effectivement. Et je crois qu'il en reste trois. Alors, il y a Chapeau de Paille, le fameux canotier qu'on voit à l'entrée de la ville de Caussade. Mais il y a également des feutres, des chapeaux prestigieux. Et il y a aussi l'idée dans cet événement d'aller à la rencontre de ces entreprises, de les visiter et de voir les formes des chapeaux. C'est très, très esthétique et très mystérieux. Hein. C'est et assez fascinant. Bon, dans votre atelier, j'ai vu un peu les structures. Alors, il y a des galons, il y a des pailles tressées, il y a une machine à coudre, bien sûr. On est dans le concret, là. On n'est pas... Vous réalisez véritablement ces parasols. C'est pas du tout dans votre registre habituel, effectivement. Là, vous avez dû vous mettre à l'œuvre.
0: On s'est mis à l'œuvre, mais surtout, on était vraiment dans la transmission. C'est-à-dire que ces gestes, ce sont des artisans de la chapellerie qui nous l'ont transmis, et notamment cette association Chapeau Caussade. Ça, c'est vrai qu'il reste très peu d'entreprises, de chapellerie. Mais on sent que le savoir-faire, il reste très vivant et très ancré. On a croisé beaucoup de gens qui ont travaillé dans ces fabriques.
1: Et donc, voilà. il y a une entreprise quand même qui est apparemment en dynamique par rapport à ce projet. C'est l'entreprise Crambe, ou Crambes, voilà. Je ne sais pas comment on dit.
0: Crambe.
1: Ouais. Crambe, qui a accueilli une artiste en résidence, Saba Nicknam. Une Iranienne qui propose des choses aussi très sensibles sur l'art de la coiffe. Donc, dans le cadre de cet événement, il y aura aussi à aller voir ces expositions-là, ces rencontres, tout au long de cette période qui est dédiée à cet art-là. Autre chose à dire peut-être sur cette exposition, ça va se passer comment? Ça va être ouvert les après-midi chez vous? Comment ça va se passer?
2: Alors, voilà, c'est ça. Nous, ça va être ouvert les vendredis et dimanches, les après-midi.
1: Voilà. Et il y a un temps fort le 12 juin avec une inauguration, un périple, on peut aller visiter, il y aura une visite des entreprises et puis à 14h, l'inauguration de votre exposition sur le site même de l'atelier. Bon, c'est un... il y aura une conférence performée, bon, il y a les différents rendez-vous que vous avez évoqués. Bien évidemment, alors c'est quelque chose qui est programmé aussi par les abattoirs de Toulouse et par cette proposition du FRAC aussi de travailler sur les territoires. On peut donc aller sur le site des abattoirs pour en savoir un peu plus.
0: Je vais sur le site du PETR Midi-Quercy,
1: oui.
0: qui porte très, très haut ce projet-là.
1: Et puis, vous êtes très présent dans la région Midi-Pyrénées, hein, et on en est enchanté. On vous avait croisé à Lectoure, on vous a croisé sur des travaux avec l'éco-musée de Casals et autres. Et il y a une prochaine actualité où vous allez montrer des travaux que vous avez déjà réalisés dans le cadre d'un festival, le Festival Cahors-Jean-Jardin, dont c'est la 21e édition, et vous avez côtoyé régulièrement ce festival et vous avez souhaité participer. C'est une édition un peu particulière, elle est solidaire et participative et les artistes ont répondu présents. Ça va se passer le week-end début juin, les 5, 6 et 7 juin prochain. Et vous êtes présents sur deux lieux. D'abord peut-être le jardin des archives municipales qui fait partie de ce parcours des jardins privés et de la déambulation qui est proposée dans les jardins avec des propositions artistiques au sein de ces jardins. Où là, vous allez proposer une œuvre que vous aviez déjà proposée justement à Lectoure.
2: On va proposer l'indifférence des astres. Donc c'est en fait une installation de draps qui ont été imprimés avec des formes graphiques de la lumière, des représentations graphiques de la lumière. Et ces représentations graphiques de la lumière, le visiteur peut venir les photographier avec son smartphone sur mode flash, et à ce moment-là, la forme va prendre une nouvelle luminosité. Et donc, c'est une exposition participative où les personnes peuvent vraiment venir créer une image, une nouvelle image de ces formes graphiques.
0: L'idée, c'est de se questionner sur la perception qu'on a des choses, en fait, en activant son smartphone, ses outils qu'on n'utilise jamais.
1: Oui, ça va.
0: On voit les choses un peu différemment qu'avec les yeux.
1: Tout à fait. C'est dans les jardins très ombragés des archives où les œuvres pourront être vues le vendredi soir, le temps de l'exposition, et le samedi et dimanche en journée, de 11h à 19h. Autre présence, sous le titre générique « Faire vibrer le pouls de la terre », c'est une exposition qui est la thématique du festival Juin Jardin cette année. Et c'est une exposition collective à la Pouponnière, lieu de création, qui va réunir 7 à 8 artistes sur ce thème-là. Et vous avez proposé pour ce lieu le coucher de soleil, le fameux coucher de soleil, cette œuvre magique.
0: C'est une œuvre à laquelle on tient beaucoup, qui nous est très chère, qui s'appelle le coucher de soleil universel. En fait, on l'a créé à partir des autochromes, des archives de la planète, du musée Albert Kahn. Albert Kahn était un très riche banquier du début du XXe siècle, et il avait imaginer de faire un inventaire de tout ce qui avait changé très très vite dans le monde, qui accélérait. Et donc, il a une énorme collection de photographies couleurs et de films. Et il projetait ces photos aux grands de ce monde pour leur faire connaître le monde, et dans un but pacifiste, pour dire, si on connaît le monde, on va dans le sens de la paix. Et
1: oui.
0: Chacune de ces projections par un coucher de soleil, mais des couchers de soleil pris tout autour du monde. Donc l'installation qu'on propose, c'est ce coucher de soleil universel, donc des petites lamelles de coucher de soleil prises tout autour du monde, et la référence de ce titre, c'est une citation d'un chapitre de Stéphane Zweig, Stéphane Zweig dans Le Monde d'hier. Il parle de ce fameux coucher de soleil universel, qui est ce moment entre deux guerres. Voilà.
1: Merci beaucoup. On va pouvoir vous rencontrer donc à Cahors, à Puy-la-Roque, et cet été encore, on va avoir l'occasion de passer un temps avec vous et d'échanger sur chaque site, bien évidemment. Eh bien, merci beaucoup, Pascal et Damien Perret. Vous avez comme titre d'artiste Les Époupées, Pascal et Damien Perret. Voilà. Bonne suite à la préparation de tout cela et rendez-vous sur le site des expositions. Merci à vous. Au revoir.
0: Merci beaucoup. Merci, Monique. Au revoir.

Une autre actualité qui nous a interpellés, c'est la prochaine exposition à Casa d'Oro. C'est au Mas d'Asile et ça va commencer le 22 mai et jusqu'au 30 août. Donc on peut dire que c'est l'exposition de l'été. Et c'est l'exposition de Louise Noël sous le titre « S'enfouir à volo ». C'est à travers le son et la photographie, l'artiste explore les paysages souterrains, les circulations de l'eau et les récits sensibles liés aux terres et aux grottes ariégeoises et la grotte du Mas d'Asile, est ô combien exemplaire. Son travail propose une immersion poétique dans ces espaces de transition où matière, flux et perception se rencontrent. N'hésitez pas à aller à Casa d'Oro. Il faut téléphoner pour réserver. C'est un lieu d'exposition dans le village. Et c'est vraiment, allez-y, passez une journée agréable, allez à la grotte, imprégnez-vous de ces forces telluriques et rejoignez le travail de Louise Noël. Alors, j'orthographie quand même les choses. S'enfouir à volo, c'est S'EN, fuir, F-O-U-I-R, à volo, V-A-U-L-L-O, bien sûr. L'eau, les forces telluriques, les grottes, un beau programme et une équipe fort sympathique, évidemment, à retrouver là-bas sur le site de Casa d'Oro, un lieu qui est en dynamique sur des propositions d'exposition et autres, projections et autres, grâce à l'activité de Klaus Sauer, que je salue ici même. Voilà, bon, il y a plein d'autres choses à visiter comme exposition. On vous en rendra compte. C'est maintenant la fin de ce magazine culturel L'Impromptu. Remerciements à tous les gens qui ont participé, qui ont été à notre écoute et avec qui nous avons échangé. Jeanne Ferrieux de la menuiserie et puis Les Époupées, Pascal et Damien Perret. Et remerciements également à Dominique Burdin pour sa mise en onde et sa post-production, car cette émission sera mise en lien podcast sur le site de Radio FMR. Et voilà, c'est terminé. On se dit au revoir et à bientôt.

Bientôt 11h sur les antennes de Radio FMR. Nous allons retrouver en direct nos envoyés spéciaux ainsi que ceux de Campus FM en direct du Rio Loto, du Rio Loco, pas le Rio Loto. En direct de la Prairie des Filtres, ça commence à 11h jusqu'à 13h et c'est la dernière émission puisque le festival se termine aujourd'hui. Bonne écoute.

0: Campus FM, Radio FMR, bonjour à toutes, bonjour à tous. Nous sommes pour ce dernier jour de Rio Loco, bien calé sur la prairie des filtres, pour vous présenter pendant deux heures la programmation du jour, orientée Jamaïque, reggae. On reste évidemment sur la thématique Insulae. Et puis je suis évidemment en très bonne compagnie pour cette dernière émission. C'est toujours un petit peu émouvant de se dire au revoir. C'est des moments qu'on attend nous ici avec impatience, avec nos chers amis. Et bonjour à toutes mes copains, camarades, copines. Ça va, Jali?
1: Ouais, bonjour, chers auditeurs, chères auditrices. Ouais, moi j'ai le fleuve là face à moi, ouais, effectivement. C'est toujours un peu émouvant. On a vraiment un très très beau plateau avec une vue magnifique sur le Pont Neuf et ce fleuve là qui nous accompagne. Voilà, oui, tout va bien.
0: Petit guerrier, bienvenue.
2: Bah oui, merci. Ça va aussi, rien à signaler de mon côté.
0: Et Misterovic.
3: Eh oui, c'est émouvant.
0: De retour.
3: Ça passe trop vite ce Rio Loco, mais c'est parce que c'est riche, très riche. Il y a encore une belle journée hier, peut-être qu'on aura l'occasion de faire un petit coup d'œil dans le rétro.
2: On y compte bien.
3: On finit avec cette dernière journée, comme tu l'as dit, où il y a encore beaucoup de belles choses à découvrir et une belle journée à passer.
4: Très content d'être avec vous aussi.
0: Monsieur Roosevelt.
4: Voilà, Vincent, donc avec
0: votre maître à tous.
4: Pas mal de propositions. Reggae aujourd'hui et voilà, on a commencé à s'écouter un petit peu les sons là pour monter le plateau et on est pas mal.
0: On embrasse Malcomic à la technique qui a assuré pendant ces 5 émissions. Merci à lui, gros big up.
1: Et un gros big up aussi au Perco, il nous écoute là.
0: Et oui.
1: Ouais.
0: Il nous manque, il y avait de l'émotion, il nous a bombardé de messages pendant toute l'émission hier, on sentait qu'il était tristoun, le copain, de ne pas être à nos côtés. On pense fort à lui, on l'embrasse. On big up aussi à Thomas de la Fosse et à Pierre qui sont en backup dans les studios de Campus FM et de Radio FMR. On aura évidemment des places à vous faire gagner aujourd'hui.
1: On oublie de quelqu'un aussi, Thomas.
0: Vas-y,
1: Thomas, bien sûr, Thomas des Bambous aussi.
0: Ah oui,
1: ouais,
0: pas Thomas.
1: Ouais, pas Thomas, quoi.
0: Mini Master. Nico aussi.
1: Mini Master aussi, voilà.
3: On peut faire l'émission entière comme ça. Hein.
1: Ouais. Non, ça va,
2: chacun une anecdote sur l'autre, comme ça on fait deux heures.
0: On aura donc deux fois une place à vous faire gagner entre midi et deux. On fera un post sur les réseaux pour vous donner l'opportunité de nous rejoindre ce soir sur la prairie des filtres.
2: C'était quoi le poste foufou gagnant d'hier alors?
0: Hier, on a eu des petits gifs sympas avec des paillettes. Il y avait du peps dans les commentaires. C'était assez animé hier dans les posts. C'était drôle, on a bien rigolé. Donc, on a je ne sais plus, deux jeunes qui étaient très contents et qui nous remercient, qui remercient FMR et Campus. Donc, on remet ça aujourd'hui à 11h, enfin assez vite. On va recevoir Isa Izquierdo qui se produira sur la scène Garonne, chanteuse espagnole qui nous propose un univers reggae et plus qui se produira sur la scène Garonne, je crois, en tout début de journée, puisque c'est le seul concert de la scène Garonne aujourd'hui. C'est le dernier jour, donc toutes les horaires sont un petit peu avancées. Hein, ça va finir un peu plus tôt que d'habitude, c'est dimanche. Donc Isa Izquierdo, elle jouera à 19h30 à la scène Garonne, elle sera avec nous juste après. Jali, qui nous proposera sa chronique
1: En love avec ma babelle
0: avec nous. Et enfin, on recevra à 11h30 l'association Kadavrexki, qui nous présentera l'œuvre participative, c'est comme ça qu'on peut dire.
1: Ouais, collective.
0: L'œuvre collective, ouais. La baleine.
1: L'action culturelle.
0: Voilà.
1: Ouais, voilà.
0: On aura une petite chronique de Roméo aussi, qui nous racontera son festival à hauteur d'enfant. 11h45, traditionnel et digital, la désormais célèbre chronique de Vincent.
4: Si tu le dis, on ira du dancehall au dancehall.
0: Pour bien finir, à midi, également la désormais célèbre chronique de Simon Elloun au service civique de Campus qui arpente le festival l'après-midi à la rencontre des différents acteurs de ce festival. Et enfin, pour clôturer, on aura des habitués, Fabien Lérisson, directeur de Rio Loco, et Ben Dunabu qui viendra accompagné d'une vigneronne.
1: Tout à fait.
0: Qui viendra nous faire goûter les sélections que vous pourrez découvrir sur les stands de Nabu Vin sur le festival. Voilà, un peu de musique. On s'écoute Isa Izquierdo. Et donc le titre, c'est I Don't Belong Here. C'est son dernier single, ça vient de sortir. Et on va la recevoir juste après sur le plateau de FMR Campus. 89.1, 94.0, les streams, les réseaux, tout ça.
2: Et Rio Loco ce soir.
0: Big up, peace. C'est Jamaïque aujourd'hui.

0: On est d'écouter I Don't Belong Here de Izia Izquierdo. On a la chance de l'avoir avec nous. Donc avec Petit Guerrier, on va faire l'interview en espagnol. Ben merci d'être avec nous ce matin. Tu te produiras donc tout à l'heure à 19h30 sur la scène Garonne. Et tu es une des artistes invitées qui va représenter le courant reggae. Reggae dans toute sa diversité, qui sera bien présente aujourd'hui, notamment avec Queen Omega. On a écouté ce titre. Comment il t'est venu ce titre et pourquoi tu n'es pas forcément toujours à ta place? En tout cas, le propos de ce titre, c'était celui-là. Je ne suis pas forcément à ma place ici.
1: Voilà, c'est le thème de I Don't Belong Here. C'est ce qu'on appelle la suite de reggae, ça veut dire la suite de reggae.
2: Ok, pues I Don't Belong Here surge en Canarias, porque ahora mismo en las islas estamos sufriendo pues muchos cambios de gentrificación, turismo excesivo, sobreconstrucción en la ciudad y sale un poco de crítica social llevado a lo que yo siento a nivel personal, que es que siento que ya no pertenezco a un lugar en el que pues antes sentía que era mi casa.
3: Le titre il a émergé aux Canaries parce que l'île est en train de traverser beaucoup de problématiques, de la gentrification, du tourisme de masse, de la critique, de la surconstruction et de l'artificialisation des sols et des côtes. Et résultat, il y a une forme de critique sociale dans ce titre parce qu'elle ne se sent plus appartenir au territoire sur lequel elle est née.
0: Et donc ton territoire aujourd'hui, c'est en partie Toulouse. Qu'est-ce qui a fait que tu es arrivé ici et quelle impression tu as eue sur la ville au début et peut-être maintenant aussi? Qu'est-ce qui te plaît dans la ville ou te déplaît? Parce qu'on a un peu de gentrification aussi dans certains quartiers.
2: Ok.
1: Toulouse, vous savez, ça c'est Toulouse, qui pense à la ciudad et ça c'est un peu de gentrification aussi.
2: Vale. Pues yo hace un año que más o menos que llegué a Toulouse. Y con la idea un poco de mover mi música por aquí, porque creo que el territorio francés para el reggae pues hace una gran acogida. Y lo que me sorprendió es que había leído que era una de las ciudades más grandes de Francia, pero siento que hay una energía de mucha paz, de mucha calma, la gente se mueve en bici, te sonríen, todo va como despacio, no siento que haya edificios muy grandes, muchas calles peatonales. No siento, no m'abruma la sensación de gran ciudad, la verdad.
3: Donc elle est venue s'installer à Toulouse parce qu'il y a un lien entre la France et le reggae qui est un lien important et que c'est effectivement un pays sur lequel il est peut-être plus facile de promouvoir cette musique-là, et qu'elle a été surprise par le fait que malgré que ce soit une grande ville, elle y ressent une forme de paix, beaucoup de gens souriants qui se déplacent à vélo. Et là, on remarque aussi qu'il y a peu de maîtrise du nombre d'étages dans les bâtiments, et donc ça rend la ville apaisée. Ouais, c'est ça.
0: Alors, comment tu es tombé dans le reggae? Est-ce que c'est en écoutant l'émission Alma de León sur Radio 13 en Espagne? Superbe émission de reggae nationale, on n'a pas ça forcément en France. À quel moment tu t'es dit ça c'est la musique qui me plaît et j'ai envie de partir là-dedans?
2: Ok, pues realmente desde pequeñita lo que se escuchaba en mi casa era mucho reggae, pero creo que también en la edad de la adolescencia me gustaba no solo las rítmicas y el tempo al que me transportaba el reggae, sino también la parte social, ¿no? De una música tan arraigada a la raíz de una comunidad, a la crítica, al levantarse y dar tu opinión. Y creo que ahora el reggae en ese sentido está pues mucho más abierto, cogiendo la propia métrica del reggae, y ya hay muchos artistas que lo llevan a muchos otros significados, ¿no? Y creo que siempre ha estado ahí, en realidad.
3: Donc la relation reggae elle a toujours été là, c'est une musique qui était présente quand elle était petite, chez elle, et que adolescente, au-delà du rythme et du tempo, la métrica, on sait comment c'est quoi, la rythmique propre au reggae, le skank, elle a perçu une notion d'expression d'une racine sociale, une capacité d'une communauté à s'exprimer à travers cette musique-là, au final le reggae il a toujours été là, et qu'aujourd'hui, même si cette métrique elle change un peu, mais il y a toujours cette forme de réalité qui est présente.
0: Donc le reggae, ça peut prendre des formes très très variées. En écoutant tes productions, il y a un côté roots, Il y a un côté qui peut partir vers du dub, voire du drum and bass des fois, avec aussi des bonnes productions, pas mal d'instrus, des cuivres, etc. Comment tu le définirais, toi, ton reggae?
2: Pues yo diría que el reggae va más un poco en la línea New Roots. Es verdad que hasta ahora las producciones las he trabajado con un productor de Tenerife, Agustín Mesa se llama, y esos dos EPs que he sacado con él van en la línea de New Roots Reggae, aunque en todos incluye algo más Roots Reggae, porque al final es pues, un poco el origen o lo que yo empecé a escuchar cuando me gustaba el reggae. Y sí me gusta decir también que yo tengo muchas influencias de R&B, soul, como que son estilos musicales que también han pues, captado mi atención desde hace muchos años. Así que yo creo que anda por ahí un poco la fusión.
3: Alors, elle le définirait comme du New Roots. C'est le genre le plus générique, le plus le définirait. Elle a travaillé avec un producteur à Tenerife qui s'appelle Agustín Mesa, qui a aussi donné cette couleur New Roots, mais aussi avec des influences Roots, parce que c'est ce qu'elle écoute depuis longtemps. Et il y a aussi des influences R&B et Soul, parce que c'est des musiques qui les transportent et qui la transportent également. Et donc, elle essaie d'y faire rentrer tout ça.
4: Merci Isa, on va se faire une petite pause musicale et on va s'écouter le titre Mad Girl qui je crois a bien cartonné sur les réseaux puisque on a dépassé le million de streams et c'est l'occasion de découvrir ça sur FMR Campus.
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0: Éphémère Campus, vous écoutiez Mad Girl, le titre de Isa Izquierdo, qui se produira sur la scène Garonne à 19h30. Ça va être lourd. Et puis, tu parlais de tes influences soul tout à l'heure. On l'entend à la voix, le reggae, c'est vrai que c'est une philosophie, mais c'est aussi souvent le reggae roots, c'est une question de voix. Et la voix, chez toi, Isia, en tout cas, elle est bien présente et elle fait plaisir. Merci.
1: Il y a quelque chose de très soumti. Et ce qui est intéressant, ouais, c'est que dans ce New Roots là, il y a quand même quelque chose, une présence de voix féminine qui est très intéressante. Elles ont une place.
2: Et donc tu es avec nous. Alors on en profite. Mad Girl, ce titre aussi, de quoi il parle et comment il était venu. Tu vas nous raconter le titre.
1: Mad Girl.
3: Este canción. Ok. Pues Mad Girl, si hacemos la traducción al español, es como chica loca. Fue un momento de transición en mi vida, de empujar un poco pues el proyecto musical y sentir que tenía pues esas dos personalidades, ¿no? Una que me lleva a hacer otras cosas, seguir un poco la línea de estructura social un poco más segura. Yo creo que prácticamente todos los artistas al comienzo de su carrera musical a lo mejor han sentido un poco ese dilema. Y Mad Girl era pues un poco un empujón a mí misma, del despertarme conmigo misma y sentir, vale, ¿hago música o debo hacer esto, ¿no? Y un poco ese doble camino que me llevaba siempre pues a la respuesta de la música.
1: Le titre est né au moment où s'est posée la question que se posent beaucoup d'artistes, c'est au début d'une carrière, est-ce que je pousse ce projet-là ou est-ce que je reste dans le cadre social peut-être
2: classique.
1: Classique et que peut-être on nous impose et que ce dilemme et ce titre-là, c'est pour exposer ce dilemme-là, se pousser elle-même et se réveiller pour se décider à partir dans une carrière musicale.
2: Et donc tu as pris ce chemin, pas de regrets? No regretas el camino?
3: Ya no hay vuelta atrás. Ahora mismo, no. Eso fue, digamos, hace 5 años, un poco cuando estaba la duda abierta. Pero ahora no, vamos, no hay duda ninguna, de hace 2 años, digamos, como con mucha más fuerza, ¿no? Pero no hay vuelta atrás. De hecho, el tema acaba diciendo, I'm proud, I'm able, I'm happy, I ended up here again. Que significa, estoy orgullosa de que puedo estar aquí y me alegro de siempre volver hacia ese camino.
1: Donc ça fait 5 ans qu'elle a fait ce choix-là et que tout retour en arrière est absolument impossible. Le doute a disparu maintenant. Ça fait 2 ans que le projet prend sérieusement et donc il n'y a plus de doute. I'm proud, I'm happy. Dans le titre dit qu'elle est fière et heureuse d'avoir parcouru ce chemin et de regarder le chemin aussi, regarder le chemin qu'elle a parcouru.
2: Et ouais, et qu'il y a de l'orgueil et de la fierté de pouvoir suivre ce chemin-là. Moi, je voulais revenir vers les origines, tes origines, les Canaries. C'est pas souvent qu'on a des artistes des Canaries. Les Canaries, c'est l'Espagne, mais c'est pas tout à fait l'Espagne non plus. La thématique de Rio Loco cette année, c'est les îles. Donc, qu'est-ce que ça veut dire pour toi, commencer d'être une artiste, une jeune artiste des Canaries? C'est quoi le background culturel? C'est quoi l'identité? Et comment ça joue dans la musique que tu fais aujourd'hui?
3: Ok, sí. Pues en las Islas Canarias creo que es importante destacar que hay una fusión cultural súper importante. Estamos al lado de Marruecos, pero también tenemos familias de emigrantes a Latinoamérica y en el siglo pasado, ¿no? Entonces las raíces están fusionadas entre España, África y América. Realmente la diversidad cultural y musical que hay en Canarias es enorme y también siento que es como un nicho de creación muy potente. Hay artistas pues muy, muy, muy fuertes haciendo muchísimos estilos. Hay bastante uh-huh. reggae de Canarias. Yo pues siempre menciono Dacta Chando, Ruth La Isla Music, que al final pues son mis referencias de artistas pues 20 años más que yo, 20 años de trayectoria. Uh-huh. De experimentar lo que es hacer música en Canarias. Y creo que es importante destacar la dificultad de ser de una isla. Uh-huh. Como Canarias, estamos a 2.500 kilómetros de la península, sí, de España. Realmente para llevar tu proyecto fuera es muy complicado. Es vuelos, barcos, 3 días de barco, es un proceso.
1: Allez. Alors, donc, bah, ce sont des îles, et donc comme toute île, les Canaries, il y a une fusion culturelle parce que c'est proche du Maroc, mais il y a aussi au siècle dernier toute une immigration qui est partie vers l'Amérique latine, et une proximité évidemment avec l'Espagne, avec l'Europe, parce que c'est des territoires espagnols. Et donc il y a cette fusion là, ça génère une niche créative, ouais, on appelle ça une niche créative particulièrement puissante. Avec un reggae qui est aussi très bien représenté. Elle a donné deux noms de groupe.
3: Dactachando et Root, La Isla Music.
1: Ok, Dactachando et Roots, La Isla Music, qui sont donc des groupes qui étaient là 20 ans avant et qui représentent aussi le futur de la musique. Et elle finit en soulignant combien il est difficile de pratiquer la musique en étant ilien, en fait, parce que c'est à 2500 km de l'Espagne et que c'est donc difficile d'aller porter son projet sur la péninsule parce que il faut 3 jours, c'est soit on prend un avion, soit c'est 3 jours de bateau. Et que cette caractéristique de l'île, je pense qu'elle se retrouve sur un certain nombre des îles qui sont représentées. Ça, c'est un complément de ma part, qui sont représentées sur Rio Loco. Et ça a peut-être été, à mes yeux, pas assez mis en avant sur comment est-ce qu'on renforce la mobilité des artistes iliens. Il faudrait qu'on se pose ces questions-là.
2: Très bien. Bon, on te voit ce soir à 19h30, on le répète, sur la scène Garonne de Rio Loco. Rio Loco, c'est un festival que tu connaissais déjà, toi qui es arrivé à Toulouse il y a un an. Ya conocías? Tu connaissais déjà le festival?
3: Conocía el nombre, pero no había tenido la oportunidad de venir. El verano pasado yo ya estaba en Francia, pero es verdad que estaba viajando un poco, viendo todos los festivales. Y el año pasado no pude venir, pero para mí, precisamente hablando de la dificultad que supone desarrollar un proyecto de música siendo de una isla, yo estoy súper agradecida con la temática. Me parece muy valiente por parte de la organización traer grupos de islas al final a nivel organizativo es un trabajo.

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1: En los días.
2: Bueno, me sorprendió. Claro, como estaba diciendo, en Canarias tenemos una fusión muy fuerte con la cultura latinoamericana, porque nosotros emigramos a Venezuela y actualmente tenemos pues muchos migrantes de Venezuela hacia Canarias. Hay una fusión muy fuerte con Cuba también. Entonces ayer, primer momento, entro del festival y escucho la canción del Chan Chan. Y era como, no puede ser, parece un transporte cultural, la verdad, que muy fuerte.
3: Ouais, bah, ce qu'elle nous disait tout à l'heure, c'est qu'il y a des liens importants avec l'Amérique latine, notamment avec le Venezuela, avec une immigration qui est partie au siècle dernier et qui donc maintenant revient, vu la situation politique au Venezuela notamment. Mais avec Cuba aussi, il y a des choses qui se passent. Et donc, son arrivée sur le festival hier s'est fait au son de Chan Chan. Et ça a été comme une forme de révélation, enfin une continuité, le karma, quoi.
4: Ouais. Moi, je voudrais rajouter une petite chose. More women on stage.
2: Yes, please.
4: Important. Super. La visibilité des artistes féminins, queer, important aussi de le rappeler.
1: Et sur les plateaux radio aussi.
4: Ouais, sur les plateaux radio aussi.
5: Isia Izquierdo, que vous retrouverez à 18h30 ce soir sur la scène Garonne. 19h30, pardon. Venez, ça va être lourd. Merci, Isa.
2: Merci. À tout à l'heure. Merci et à bientôt.
1: À tout à l'heure.
3: Bon festival.

0: c'est easy.
1: Michel, mal qu'il était au top tout du long, mais là,
2: il y a le patron qui débarque. Alors,
3: ouais, c'est ça. C'est un petit Larsen du dimanche.
1: On fait le... petit point sur la programmation du jour. Donc, Isa Izquierdo, on rappelle, à 19h30 à la Seine-Garonne. Sur la Seine-Prairie, ce soir, on en reparlera peut-être un petit peu tout à l'heure, mais il y a une création de la Cité des Pitchouns qui se produit maintenant tous les ans, le dimanche, sur la Seine-Prairie, à 17h30. Et cette année, ils ont travaillé avec l'artiste Serena Fissot. 20h, Marcus Gad, qui jouera sur la Seine-Prairie. Et côté Pont-Neuf, on aura la diva qu'on a hâte de découvrir, Queen Omega and the Royal Souls, qui jouera à 18h45. Et Kimani Marley clôturera la scène Pont-Neuf de cette édition 2026 de Rio Loco à 21h30. Et côté Honda Mix, place aux femmes avec Becca Deadly et son univers reggae, raga, dancehall. Et enfin, Scorpio Queen qui va mettre le feu, le fire, avec du chata, dancehall.
2: C'est ma grosse attente, ouais. Scorpio Queen. Je pense que pour finir le festival, là, au fond, ça va être énorme.
1: On vous en jouera et on vous en reparlera tout à l'heure. On vous en jouera un petit titre.
3: Jalila, c'est l'heure de ma dernière chronique en love avec ma balénote qui est présente

0: là, sur le plateau. Alors, en écrivant cette dernière chronique sur ces mammifères marines chers à mon cœur, j'ai ressenti une profonde émotion, comme à chaque fois que je pense à elles. Alors, je me suis interrogé, éprouvent-elles aussi des émotions ? Les biologistes me disent que les animaux sont aujourd'hui, nous disent que les animaux aujourd'hui sont reconnus comme des êtres dotés de sentience, capables de reconnaître des joies, des peines et de vivre une existence subjective. De plus, l'acoustique a permis d'ouvrir une fenêtre sur l'intimité des cétacés. Pour les chercheurs, le son est l'outil indispensable pour percer les mystères d'un monde aquatique quasi inaccessible à l'humain. Les enregistrements sonores auprès des cachalots laissent entendre que ces animaux échangent entre eux pour faire des choix concertés. Alors, Lucia a toute sa place ici, car les baleines sont des chanteuses des océans. Elles utilisent la conductivité acoustique de l'eau et leur gigantesque volume corporel pour communiquer à des milliers de mètres de profondeur sur des notes aiguës ou basses. Certaines composent même des véritables chansons. Au moment de l'accouplement, elles se rencontrent à une route migratoire et composent ensemble une chanson d'amour destinée à charmer les baleines mâles. Bref, les baleines ont tout pour plaire. Elles sont aussi dans le care, car elles exercent sur nous aussi une fascination quasi hypnotique. Alors j'espère que vous serez convaincus que nos chers mammifères marines ont beaucoup à nous transmettre et qu'elles sont politisées. Elles sont résolument dans le queerness, dans l'antiracisme et dans le care. Tout ce qu'on aime et tout ce qu'on défend ici et moi dans ma vie. Voilà, alors Lucia, la baleine au planton lumineux entre art, écologie et imaginaire, a pris place sur cette prairie. Nous sommes ensemble avec l'association Cadavre Exquis pour parler d'elle, pour parler de ce projet porté par vous. Donc bienvenue, vous pouvez vous présenter.
1: Bonjour, moi c'est Marlène.
2: Et moi c'est Stéphane.
0: Alors, on va parler donc de cette énorme baleine qui a pris place sur la prairie des filtres. Vous pouvez nous parler un peu déjà, tout bêtement, moi, ce qui m'a touché. Alors, vous avez bien compris que je suis en amour pour ces mammifères marines. Vous pouvez nous dire un peu pourquoi l'idée d'une baleine ?
1: Quand on a créé l'association, on s'est dit un jour, on fabriquera une baleine. Je ne sais pas pourquoi. Ce côté majestueux de la baleine et quand le thème des insulaires de Rio Loco est tombé, j'ai envoyé un message à Stéphane, je lui ai dit est-ce que c'est pas le moment de fabriquer cette baleine ? C'est parti de là.
0: D'accord. Vous pouvez nous parler un peu de... Donc du coup, alors on est à la radio, donc peut-être décrire un peu de quoi elle est constituée, par qui elle a été fabriquée ?
2: Alors cette baleine, déjà, c'est une baleine à bosse, femelle. Mmh. Elle a une taille de 15 mètres de long. C'est vraiment la taille réelle d'une baleine à bosse. Et elle a été conçue par les adhérents et les bénévoles de l'association Cadavre Exquis sur Toulouse. Et ça nous a pris quand même pas mal de temps. Elle a été conçue à partir de bois recyclé déjà, de bois de récupération, qui nous a permis de faire la structure en même temps, que différents modules, de manière à pouvoir la transporter, la construire, puis la transporter sur Rio Loco. Et elle est énormément constituée de tous les plastiques qu'on a pu collecter auprès des collectivités, des entreprises, et puis aussi des adhérents de Cadavre Exquis.
1: Et dans la rue aussi.
2: Et dans la rue aussi, en effet.
0: D'accord. Ok, très bien. Alors, vous pouvez nous parler, parce que c'est un projet, on peut dire, d'action culturelle à destination donc de 24 classes d'école constituées de Toulousains, de petits Toulousains et de petites Toulousaines. Comment ça s'est articulé, ce travail de création ?
1: Donc, c'est dans le cadre de la valise Rio Loco. Mmh. Donc on a candidaté fin d'année 2025, je crois que vers décembre. Et dans le cahier des charges, il y a des créations. Il faut que l'association ou le collectif crée une œuvre qui intègre des créations des enfants. Donc c'est là, à ce moment-là, que nous, on a réfléchi. Donc on est parti sur la baleine et on s'est dit, qu'est-ce qu'on arrive à faire aux enfants ? Et l'idée d'une baleine immersive est rapidement arrivée. Et l'idée de qu'est-ce qu'on y met dedans, et c'est comme ça qu'on est parti sur l'idée des planctons aussi, qui sont essentielles aux écosystèmes. Et le, l'outil de sensibilisation, il était là pour les enfants.
0: D'accord. Bah alors justement, on a un petit Toulousain qui a participé à ce projet. Ça tombe pile poil aujourd'hui. Tu te présentes et puis tu peux nous raconter un peu ton expérience sur ta participation à cette œuvre immersive et collaborative.
3: Bonjour, je m'appelle Roméo et j'ai fait les planctons dans la baleine de Rio Loco. Du coup, les planctons, on les a fait en bouteilles de plastique qu'on a découpé, qu'on a peint avec de la peinture fluorescente et ben ça a fait cette magnifique œuvre.
0: T'es fier d'avoir participé à ce projet qui a une visée aussi écologique et tout ça, ça t'intéresse?
3: Bah ouais, c'est cool et surtout il y a plein d'autres écoles et on a vu d'autres élèves, on a fait des découvertes de d'autres personnes et ça aussi c'est cool.
0: Super. Merci pour ton témoignage. On va peut-être revenir sur un peu cette idée de cette baleine et là aussi pour interpeller les festivaliers et les festivalières sur ces questions d'écologie. Comment, quand on s'immerge et on rentre dans le corps de cette baleine, c'est quoi les réactions des festivaliers, des festivalières? Vous faites de la médiation, il y a un accompagnement aussi autour de ça?
2: Ben, déjà, quand on rentre dans la baleine Lutia, si elle s'appelle Lutia, c'est pas pour rien non plus. Comme le disait le super élève qui a participé,
0: Roméo.
2: Cette baleine, elle est lumineuse, comme son nom. Et l'immersion à l'intérieur du ventre de Lutia déclenche des énormes waouh pendant toute la visite. Et c'est vraiment une immersion. On a aussi travaillé avec quatre artistes, musiciens et producteurs de musique qui nous ont fait une ambiance sonore encore plus immersive et ce qui nous donne en fait vraiment l'impression à l'intérieur de changer de monde et de rentrer vraiment dans l'esprit et la vie des baleines. Et donc les festivaliers viennent par un grand nombre en fait visiter cette baleine et reviennent même régulièrement depuis le début du festival pour redécouvrir les planctons et la baleine entièrement.
1: Et pour le côté médiation, oui, ouais. On est plusieurs bénévoles à être autour de Lucia et on discute avec le public pour leur expliquer la démarche et répondre à leurs questions. Donc la question qui revient souvent, c'est est-ce que ça provient de la mer, les déchets qu'on a ramassés? Et on leur dit non, on les a récoltés avant qu'ils aillent à la mer. Parce que on pense souvent le déchet il est au bord de la mer, mais en fait le déchet toulousain, s'il est dans la rue, il se retrouve à un moment donné dans la mer. Donc on leur dit, ici, ça commence, la mer commence ici.
0: Tout à fait. Et alors, juste pour revenir un peu donc, sur vous aussi, l'association Cadavre Exquis, vous faites donc à l'année, c'est quoi l'objet de votre association?
2: Alors on fait des ateliers de sensibilisation auprès des écoles, des entreprises et sur des événements. Ce qui nous permet en fait de sensibiliser tout public à la pollution et aussi au recyclage plastique. Et pour ça, on utilise en fait des machines simples, low-tech, qui nous permettent de montrer le process de lavage, de collecte, de lavage et de broyage aussi du plastique pour réaliser des petits objets que les enfants emportent avec eux. Et donc ça a un impact assez fort parce qu'on voit qu'on peut réutiliser aussi ces déchets qui nous entourent. C'est aussi un peu le concept du nom de Cadavre Exquis qui nous permet de recréer des choses nouvelles, mélangées avec plein d'autres participations et de collaborations. Et on crée aussi pendant ces ateliers d'autres types d'objets qui sont faits à partir de plaques, de bouchons souvent ou de plastique fondu qui nous permettent de créer et continuer à utiliser ces plastiques régulièrement.
0: D'accord.
4: Je me rappelais, parce que je ne sais pas si tu avais une dernière question. Vas-y, je t'en prie.
0: Moi, je voulais savoir, parce que je l'adopterais bien, Lucia. qu'est-ce qu'elle va devenir? C'est ça ma vraie question, quoi.
1: Alors, elle va repartir dès demain. On la démonte et on la ramène aux Imaginations Fertiles. Donc, c'est là qu'on l'a conçue et c'est là que se trouve notre atelier. dans l'idée de la remonter là-bas et de pouvoir aussi, nous, alors sur, peut-être plus sur le côté technique, pardon, de l'améliorer et pouvoir ensuite la faire voyager. Donc l'idée, c'est que vraiment elle voyage et qu'elle puisse continuer sa médiation un petit peu partout.
0: Ok. Oh oui, bah je ferai la rencontre aussi avec moi, ma mini baleine à côté. Mais il y a les familles des baleines.
4: Et alors, où est-ce que c'est cet atelier? Est-ce que le public pourra continuer à le découvrir?
1: Alors oui, nous, on est aux Imaginations Fertiles, donc c'est à Bellefontaine.
4: Okay.
1: Donc c'est vraiment le bâtiment à côté de la station métro. Et nous aussi, on a une association, on est ouvert. Et puis, on cherche des bénévoles, des adhérents qui puissent participer... venir avec nous pour continuer à construire des choses, à créer des choses et à récolter et à rencontrer le public.
0: Ben, on vous remercie, Cadavre Exquis, en tout cas pour toute l'émotion. En tout cas, que ça m'a... Je ne suis pas encore, j'ai pas réussi encore à aller approcher Lucia. Ça va être aujourd'hui pour clôturer cette soirée.
4: Et donc des remerciements et un rappel, parce que vous avez dit l'importance du plancton et du phytoplancton dans l'écosystème, l'écosystème océanique. Dire qu'aujourd'hui, il y a des gens qui travaillent pour évaluer le fait que potentiellement la biomasse représentée par le plancton, le phytoplancton et le vivant marin pourrait être dépassée par le poids des microplastiques et des nanoplastiques présents dans l'eau. Et donc, il est important de travailler sur cette, à la fois sur le recyclage, mais aussi pour se débarrasser du plastique, qui consiste aussi de changer les pratiques. Parce que tout ça, c'est un impact sur le changement climatique et qu'on est aussi au cœur là, de Rio Loco sur un sujet île, et que les îles sont les premiers territoires touchés par le réchauffement climatique, et que ça aussi, j'aurais aimé peut-être que ça soit un peu plus rappelé sur le site du festival. Écologique, oui, mais les territoires des îles ne produisent pas que de la musique, elles souffrent de notre comportement collectif, et donc il est important de le poser ici.
5: Merci. Cadavre Exquis.
0: Merci
5: d'être venu sur notre plateau. On rappelle à nos auditeurs et à nos auditrices que vous retrouverez donc la baleine Lucia entre la scène Prairie et la scène Pont-Neuf, au milieu du festival, en plein milieu.
0: Elle
5: est magistrale. Venez la voir, lui dire au revoir, elle va nous manquer. Donc on ira la voir du côté de Bellefontaine de temps en temps pour lui dire bonjour. Roméo, tu nous présentes un titre rapidement? Peut-être tu nous avais écrit un petit truc sur, sur ton expérience à Rio Loco. On t'écoute.
6: Il m'a conseillé de passer un titre pour
5: d'abord
6: amorcer la chronique.
5: Alors on met d'abord le titre et après Roméo nous en parlera.
7: Merci à vous.

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1: 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On est avec Roméo. Allez, on t'écoute.
2: Du coup, bah, comme vous l'avez entendu, je vais vous parler de Blaise Faya. Du coup, il était en concert hier à la scène Pont-Neuf. Le chanteur de dancehall martiniquais, il a enflammé la scène Pont-Neuf de Rio Loco avec ses tubes Money Pull Up, avec la chanteuse de Chata Maureen et Bezgal. Il a aussi joué le son Ma Chérie avec Kiba de son dernier EP Bachal Party. J'ai aussi vu le groupe de Chata PLL. Ils ont mis le feu avec leur single À la mode et Maya. J'y étais aussi jeudi et j'ai vu le groupe japonais Mitsune et Makoto-san.
1: Makoto-san, tu as vu là où ils travaillaient, puisque ils ont un studio à La Friche, la Belle de Mai à Marseille, là où il y avait le skatepark.
3: Eh ben bravo.
1: Bravo Roméo.
3: La relève est assurée là.
4: Joli.
3: Eh ben super.
1: Digital.
3: C'est l'heure.
1: C'est la chronique, c'est l'heure de la chronique traditionnelle e-digital.

0: Ouais, voilà, on vous l'a laissé un petit peu plus longtemps, toujours en direct du festival Rio Loco in Sulae avec toute la famille Campus FMR réunie. Dernier jour avec pas mal de belles propositions encore aujourd'hui et pas mal de viennoiseries, ça fait plaisir. Merci aux contributeurs.
1: Dont du Fornara quand même.
0: Ouais,
1: là, on prend des goûts de luxe.
0: On est gâtés, on accueille Simon aussi.
2: Alors ce n'est pas un don. Hein.
0: On embrasse.
2: À 1,35€ le croissant, c'est pas du tout un don. Je tiens à vous le dire.
0: Et donc, cette petite chronique sera la dernière et l'idée, c'était de vous partager quelques courants plus ou moins connus présents sur la prairie des filtres et il y en a beaucoup. On n'a pas fait une liste exhaustive et aujourd'hui, on va passer du dancehall au dancehall parce que ce soir, il y aura Queen Omega qui est en pratique un petit peu depuis un bon moment ou encore une DJ, Becca, qui sera là aussi tout à l'heure sur la scène Onda Mix. Donc le dancehall, je pense qu'il y a beaucoup de monde autour de cette table qui a écouté, qui a dansé dessus.
1: Non.
0: Et donc, voilà, donc là, il faut remonter à ce qui s'est passé du côté de la Jamaïque après la période Reggae Roots, dont on a parlé tout à l'heure avec Isa Izquierdo. On est plutôt à la fin des années 70, au début des années 80, et là où le roots mettait en avant la spiritualité, notamment Rastafari et l'engagement social à le dancehall, on avait envie de divertissement, de danse, de thématiques du quotidien, et puis un peu plus de slackness, comme dirait Dub Inspector, et puis de propos un peu provocateurs. Donc dancehall, ça veut dire salle de bal, parce que la musique, elle a été conçue pour être jouée notamment sur des sound systems avec des DJ. Alors un DJ dans cet univers-là, c'est un chanteur qui scande des textes en rythme et qui partage le quotidien, notamment social, qui l'environne. Et puis derrière, il y a un bon rythme. Donc on va illustrer tout ça tout d'abord avec un des DJ qui a exporté le style bien au-delà de son île de la Jamaïque. Il s'appelait Yellowman. Il était albinos et son nom vient de là, mais il a mis en avant, on va dire, son originalité. C'était un des pionniers du genre. Et le titre, essayez de rappeler, je vais vous le dire et vous allez le dire à la suite, c'est Zungu Zungu Zungu Zungu Zen.
3: Zungu Zungu Zungu Zungu Zen.
4: Zungu Zungu Zungu Zungu Zen.
3: Classique.
5: Moi j'ai fait gare aujourd'hui.
6: Bonne expression.

Voilà ce que ça donnait. Donc le dancehall du début, on est dans les années 80 en Jamaïque. Mais il faut savoir que ça n'est pas resté là, ça n'en est pas resté là. Donc il y avait d'autres artistes bien connus à l'époque comme Ike Mouse. Et donc années 80, 90, on ne va pas tout détailler, mais là arrive notamment le digital. Le dancehall devient raga dancehall et ça fait des petits, même en France. Allez, petit blind test, je vais vous faire écouter quelques notes. Je pense que vous avez écouté ça, les plus vieux du plateau, et notamment sur des cassettes mythiques.

0: Et oui, je vois qu'on n'a pas oublié les paroles autour de...
1: Ah non, c'est mythique.
0: Du plateau. Et...
2: Je cite une très bonne remarque, hein, on a sorti toute la maison de retraite.
0: En tout cas, le regretter, Tonton David. Il y a une interview de T'inquiète l'émission d'ailleurs de Tonton David qui est sympa, mais... Voilà, gros respect pour Tonton David. En tout cas, voilà, c'est arrivé aussi en France. Ensuite, il y a eu beaucoup d'autres groupes. Et encore aujourd'hui, donc, ils pratiquent le raga dancehall. Et nous aurons ce soir notamment Becca Deadly, qui elle travaille pas mal avec Proto G. Et elle va vous interpréter certainement du dancehall à la façon actuelle. Et elle est assez marrante, je vous partage un peu une découverte, c'était sur ses stories pour préparer cette chronique, voir un peu ce qu'elle fait. Il y a un nouveau concept qui plaira, je pense, à Simao, donc nouveau concept de soirée, peut-être Campus peut lancer ça. C'est les soirées dancehall, mais dans un sauna. Donc les gens sont torse nu, vous dansez sur la musique en maillot de bain, il fait quoi, 30, 35, 40,
1: du cardio,
0: 40 degrés. Et après tout le monde finit dans un bac d'eau glacée. Et bon, je vous laisse imaginer comment ça termine tout ça.
3: Est-ce que c'est très radiophonique?
0: Non, mais en tout cas, voilà. Et donc dans les titres qu'elle partage, parce qu'elle a fait aussi de la pub, les journalistes, enfin bon, c'est une influenceuse de ce genre de musique notamment. Ouais. Bien fusion, ouais. Elle a partagé ce titre, donc c'est pour vous faire écouter et finir cette petite chronique sur ce que ça peut donner le dancehall actuel. Tradition Now et Digital.
4: Merci Vincent pour cette série de superbes chroniques traditionnelles et digitales. Big up Campus FM, radio éphémère en direct de la prairie des Fields pour ce dernier

0: dont le petit-petit-petit-fils, l'arrière-petit-fils. C'est le Chata, qu'on découvre aussi beaucoup sur la Prairie des Filtres ces jours-ci, et notamment ce soir sur la scène Andamix avec Scorpio Queen.
1: Et Mysterovich qui se prépare pour accueillir Ben du Nabu tout à l'heure. Il nous a préparé une petite tablée de fromage et de charcuterie. On le remercie. C'est lourd. On va enchaîner de suite avec... peut-être avant d'enchaîner, pardon, Simon qui est ici parmi nous, refaire peut-être un petit tour de la programmation quand même. On est là pour rappeler à nos auditeurs qu'on est en direct de Rio Loco, qu'il reste une journée.
2: C'est pas complet.
1: Cette clôture du festival Rio Loco Insulae, et qu'on a des places à vous faire gagner, deux places. On va vous faire un petit post... balénote rapidement, un commentaire foufou, un riposte, et puis on se réunit en conclave et on sélectionne les deux gagnants du concours. Voilà, on vous enverra tout ça en message privé. Ce soir, Marcus Gad, Isa Izquierdo, Queen Omega and the Royal Souls. On vous a pas encore joué de titre de Queen Omega, j'ai hâte. Kimani Marley, Becca Deadly et Scorpio Queen. Voilà, on est clairement du côté de la Jamaïque ce soir pour bien redescendre tranquillement avant d'attaquer la semaine et la descente post Rio Loco qui va avec. Et on a eu la chance toute cette semaine d'avoir à nos côtés Lou et Simon qui sont arrivés de Campus FM pour nous proposer une chronique à la rencontre des festivaliers. Alors pas des festivaliers, vous avez pas fait
2: des
1: festivaliers encore,
2: mais plutôt bien que cette fois, ça sera un peu le cas, c'est justement
1: très bien.
2: Là.
1: De quoi tu vas nous parler aujourd'hui, Simon ?
2: Mais écoute, pour cette dernière chronique donc, de Rio Loco, nous on s'est consacré toute la semaine aux coulisses du festival. Donc on est allé rencontrer pas mal de monde sur le festival, que ce soit des agents de sécurité, des gens attachés au relationnel presse. On est allé
0: des runners.
2: Des runners, exactement. On salue Nico. Et donc j'en profite pour faire un big up à Lou qui a pas pu être avec nous ce week-end, mais avec qui j'ai réalisé les chroniques. Et également donc un big up à Crystal qui a réalisé donc la deuxième partie de cette chronique. C'est pour ça qu'elle sera un petit peu plus longue aujourd'hui. C'est donc nous on s'est occupé un peu de tout le off du festival, tous les coulisses. Et là elle nous fait plutôt, elle nous propose un in, c'est-à-dire qu'on va être un peu mis en immersion dans la soirée de vendredi soir. Donc vous allez pouvoir reconnaître peut-être en fond PLL et bien d'autres. Et donc ça va être des formes d'interviews, de suivi de festivaliers, festivalières.
1: Merci Simon. Avant de nous quitter, quel est ton coup de cœur de ce festival qui n'est pas encore fini, mais
2: ça reste très largement Mitsune. Moi, c'était vraiment le gros coup de cœur. J'écoutais encore pendant que j'étais en train de venir, là, d'arriver sur le plateau. Voilà, pour tout le long de ce festival, ça a été moi, en tout cas, ma claque.
1: Merci. On s'écoute la chronique de Simon, Lou et Crystal aujourd'hui.
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5: Il est complètement fou ce fleuve, non?
6: Ouais.
5: Vas-y, on tape.
7: Je m'appelle Thomas et je suis imprimeur textile. On est partenaire de la boutique officielle. On imprime les t-shirts, mais on imprime aussi tous les goodies et surtout on fait de l'impression live, c'est-à-dire que les gens peuvent choisir leur logo, nous le placer et nous les imprime directement. Alors on vend aussi tous les merch, les goodies, les mugs, les casquettes, les bobs, les bananes, les mugs, les pins, les patchs et plein d'autres trucs.
8: Donc tu travailles dans une boîte qui est prestataire de Rio Loco?
7: Ouais, anti-statique juste à côté, vu que l'empreinte carbone du festival elle doit être la plus basse possible, ils prennent des prestataires le plus proche et nous on est vraiment au bout du pont neuf, du coup c'est vraiment à côté. C'est la deuxième année consécutive. Pratiquement toutes les fois depuis, je sais pas, 5-6 ans, il y a toujours un jour où je viens participer au festival. C'est la maison, parce que c'est vraiment littéralement pas très loin de tout, tout le monde habite un peu à côté, il y a les copains, tu croises toujours des gens que tu connais, puis de la musique du monde quoi, ça change un peu. Moi j'écoute un peu de tout, mais du jazz, du rap, de la techno, de la drum and bass beaucoup quand je vais en soirée techno on va dire, c'est la drum quoi. Et pas beaucoup justement de musique plus variée quoi, du monde.
8: Et comment t'en es venu à travailler dans le textile ?
7: Je cherchais du boulot, j'étais graphiste et vu que le graphisme s'est carrément bouché, et ben je me suis dit que j'allais chercher quelque chose qui se rapprochait un petit peu de mon domaine, travailler des fichiers quoi sur ordinateur et puis bah du coup j'ai trouvé une place dans cette boîte et ça a été vraiment du tac au tac, j'ai toqué à la porte, il m'a dit tu cherches du boulot, je dis oui, il m'a dit bah viens demain. Ça se passe bien, ça fait 2 ans et tu veux une anecdote vraiment marrante, pas très marrante mais quand même cocasse. Le week-end dernier l'atelier a brûlé. Et du coup on a dû assurer bah, le Rio Loco plus nos commandes et là c'est branle-bas de combat depuis une semaine, on court partout et mais voilà. On est 9 en tout dans la boîte et sur site il y a une personne qui est là tous les soirs qui gère un peu le truc et nous on vient, on choisit les jours où on veut aller puis on vient bosser. Moi j'ai fait hier et aujourd'hui, du coup jeudi vendredi et sinon on se relaye un peu une fois par tous les soirs quoi. Vu que l'atelier il a brûlé, je suis là un peu plus tôt car je profite de la machine qui est là pour imprimer des trucs. Et sinon, bah, on va dire 16h, 1h du mat, au max. Je n'ai pas vraiment l'impression de travailler, il y a de la vie, je vois plein de gens que je connais, on rigole bien, la musique bah, est sympa. Vu qu'on n'est pas très loin de la grande scène, bah, moi j'ai pu écouter des artistes que je voulais voir tout en travaillant. C'est pas si fatigant que ça, c'est juste que les gens ils ont tendance à tous venir d'un coup, mais ça c'est partout pareil, dans chaque métier c'est ça, il n'y a pas vraiment de goutte à goutte. Tout le monde débarque au même moment et tout le monde veut ses t-shirts, okay. Ce qui est normal. Et d'un coup, bah, là ça court partout quoi. Mais sinon ça va, c'est fun, bah, travailler sur un festival c'est toujours quelque chose de chouette. Dimanche j'y vais pour profiter et l'ouverture j'étais là pour profiter aussi mais j'ai un peu aidé les collègues et je suis resté dans le coin, me suis baladé quoi. J'écoute sans savoir vraiment qui c'est et les deux concerts de hier j'ai adoré mais je ne me souviens même plus leur nom tu vois. Donc voilà.
8: Et justement dans quel genre de festival tu vas d'habitude ?
7: Alors ça fait un moment, maintenant je choisis des festivals un peu plus petits, un peu plus intimistes, un peu plus tranquilles. Mais sinon j'ai fait pas mal de fois Dour et là je peux plus le faire en Belgique car c'est vraiment il y a trop de monde quoi, c'est la jungle, l'usine, je peux plus, c'est trop éreintant. Mais sinon des petits festoches, j'aime bien l'Atome Festival, c'est parce que c'est des copines qui l'organisent dans pas très loin de Toulouse, dans le Tarn je crois, je sais plus.
8: Et au niveau des tarifs, du coup, on est à combien pour le merch ?
7: Ils ont essayé de s'aligner sur justement bah, le fait que les places soient pas chères pour le festival. Du coup, on est à 17€ le t-shirt et les gens ils peuvent imprimer un peu ce qu'ils veulent dessus. Je crois que c'est 10€ les tote bags et pour le reste, en vrai, moi j'imprime et je t'avoue que les prix, je sais pas trop. On me demande, je fais. C'est que du coton éco-responsable avec tous les gens à qui on achète par exemple les mugs ou le reste. Et ben c'est soit en France, soit vraiment pas loin. On essaie de garder vraiment la production la plus proche possible. Sinon, bah ouais, c'est que du coton éco-responsable. Non, en vrai, venez, c'est génial. Prenez du merch, faites la promo du festival et amusez-vous. Ouais.
6: Ça t'a plu, Lou ?
8: Ça continue, t'as dit ?
6: Ça t'a plu ? J'ai dit ça t'a plu, Lou ?
8: Alors, il faut savoir une chose sur moi, c'est que je suis sourde comme un pot et que je fais toujours répéter 20 fois. Et oui, sinon, le beat était bon, comme on disent les Legends.
9: On est en direct de Rio Loco, un festival qui s'installe en ce vendredi
10: de fête.
9: De festi-

0: c'est pas encore assez. Patrick Bruel, peut-être. Essaye encore. Essaye encore. Essaye encore. Là, ça se voit, ça t'énerve. Attends. J'ai besoin que Rio Loco foute le bordel. Bordel et Marine Le Pen l'année prochaine. Est-ce que tu es paré, Baboré? Donne la force à Arjuna, s'il te plaît. Il aime bien mettre de l'huile sur le wok, ok? On va rester énervé comme ça parce qu'on va parler de consentement. Oui, parce que là, tu vois, c'est le moment où c'est moi qui ai le micro sur scène, il n'y a personne qui peut me l'enlever et je peux dire ce que j'ai envie de dire. Paré, pas paré? Allez!
1: On va avoir PLL. Et Maya l'abeille, c'était ça? Exactement, exactement. Maya, pas celle qu'on connaît, douce, enfantine, celle qui pique.
2: Okay.
1: Voilà, une Maya qui pique, qui picore le miel, qui s'amuse quoi. Voilà, nous on va s'amuser aussi, on verra.
3: Je vois une foule, oh là là là là là là, PLL, la foule, on brave, on brave.
4: Allez, get ça, get ça. Allez, get ça, get ça, get ça, get ça. Allez, tout
3: ça.
4: Allez, get ça.
3: Ça fait longtemps que tu viens à Rio Loco?
1: C'est la première fois.
3: C'est vrai?
1: Oui.
3: T'habites ici?
1: J'habite à 1 heure d'ici.
3: C'est où 1 heure d'ici?
1: À Tarbes.
3: À Tarbes? Ah, t'es venue avec tes amis?
1: Ouais, je suis venue avec ma pote ici.
3: Ok, salut, c'est Campus FM.
1: C'est Campus FM.
3: Ok, bon, ça va? Ça va bien et toi? Oui, très bien, merci. Vous passez une bonne soirée les filles?
1: Super, super, incroyable.
3: Toi, c'est la première fois que tu viens aussi ou pas?
5: Ouais, c'est la première fois.
3: Ah, vous connaissez déjà les groupes ou vous êtes venus parce que vous saviez que l'ambiance était cette ambiance?
1: Non, parce qu'on voulait voir quelques artistes qu'on connaissait. Et au final, bah, on voit tout le festival et c'est incroyable.
4: Levez les mains, levez les mains, levez les mains, levez les mains, levez les mains, levez les mains. Let's rock.
3: T'es toujours là, Christelle?
1: Je suis tellement là, je suis tellement présente, mais il y en a une qui manque. C'est Maya, elle est pas encore là, tu sais.
3: C'est Maya l'abeille, je crois.
1: Ouais, Maya l'abeille, ouais, c'est d'elle dont je parle. Je pense que ça va débarquer, tu sais.
3: Ah,
1: un animal.
3: Elle se fait désirer.
1: Ah ouais, mais là, peut-être c'est ça, c'est qu'elle arrive.

0: On a tendance à parler des rencontres, mais c'est surtout les retrouvailles entre les locaux, surtout. Les gens qu'on n'a pas vus depuis longtemps, des visages changés.
1: Mais t'as pas changé, quoi, c'est fou. Putain, est-ce que t'as pas changé?
2: Ouais, Marie!
3: Je te jure, elle me regardait trop les copines parce que, tu sais, j'arrive pas trop à danser, tu sais, j'étais comme ça. Pas du tout dans mon élément, tu sais. Mais c'est que je sais pas, c'est une incapacité, je sais pas, faut m'apprendre. Si, je sais danser, mais là, il y a tellement de monde, je sais pas où donner de la tête.
4: Là, ce soir, c'est Chata, et je suis désolée, je pouvais pas y couper, quoi.
5: Merci.
6: Maya la veille,
7: comme on dit chez nous.
8: Alors, qu'est-ce qu'on a envie de manger?
9: Alors, qu'est-ce qu'on mange? Alors, vu que c'est Rio Loco, on va se manger une pizza, ouais, ça a un rapport, ouais. Quinzaine de food truck, ouais. On a le choix.
8: Voilà. C'est
9: vrai. On peut être chiant.
8: Ah, VG truck, passons un peu guinguette, par exemple, c'est parfait.
10: Tord l'haricot, vous voyez? Attire l'arigot, vous l'avez, c'est une contrepétrie.
8: Ah là là, oui. Qui veut une empanada, ici?
11: Moi, ça me va, je suis pas très faim, moi.
12: On réserve une table, on vous trouve un coin.
8: Oh, c'est adorable, ça. Allez. Ah, cette phrase de trentenaire, on réserve une table dans un festival, moi, ça, j'adore. Ah, c'est chic.
11: On vous prend une bouteille. On partait.
8: Bonsoir. Bonsoir. Alors, je vais prendre deux bœufs piquants.
11: Tu n'es pas en train de m'offrir des empanadas, par hasard?
8: Bonne soirée.
13: J'écoutais beaucoup Lily Moutarde quand j'étais petit. C'était un espèce de conte chanté. Et j'en ai chanté un peu à Christelle et Christelle était fascinée par le truc.
8: Ça de ma vie.
13: C'est moi Lily Moutarde et j'habite à Dijon. Mon papa, ma maman travaille dans la moutarde et je suis toute la journée toute seule à la maison et je m'ennuie tout le temps.
8: Cette pauvre enfant.
13: Mais on avait tout un truc comme ça et mon père, il était saoulé en bagnole, quoi. Ouais, on met la cassette. Et là, on mettait ça dans le lecteur et puis on avait marre.
8: Mais moi, j'ai pas grandi dans l'Est, c'est que je connais pas.
13: Ouais, t'as grandi dans la citadine.
14: Bordeaux et puis le reste, quoi.
15: Et après, Dijon,
13: la province.
15: La Moselle, genre Metz.
8: Je connais bien la Bretagne.
15: Dijon, c'est la même chose.
8: Il y a la plage.
15: Ah, oui.
8: Toutes les villes où il y a la plage.
15: Il y a la plage et il n'y a pas la plage.
8: Oui, c'est juste, il n'y a pas la plage. C'était quoi ta série confort?
11: Ma série confort? Moi c'était Friends, hein. J'étais quand même très Friends en série confort.
8: Un classique.
11: Bien sûr.
8: Et moi, le rat qui fait du rap.
15: Yo. Elle me crie un peu avec un animal. C'est comme moi avec Lily Moutarde, tu vois. On a des
13: mais il y a eu plusieurs générations.
8: Ouais, 97.
13: Ça veut dire quoi, 6-7?
15: C'est bien, tu me fais de la médiation.
8: C'est quoi?
13: Sur
8: quel site vous voulez aller? Vous êtes sur une vibe comment? Dites-moi comment vous vous sentez.
13: Moi, je vais voir un peu la grande scène.
8: Merci pour cette conversation.

0: C'était Simon Cristal Lou de Campus FM pour cette dernière chronique. Ouais. Bravo. Merci.
1: C'est dommage qu'on s'arrête là parce qu'il montait en puissance.
0: Là. Ah ouais, là on sentait que on sentait qu'on avançait dans la soirée.
2: Je suis sûr que la carte SD a encore plein de petits trésors.
3: Ouais, c'est clair.
2: Dans des rochers.
3: Ouais, elle m'a envoyé. Christelle m'a envoyé vraiment 45 minutes de pur bonheur de discussion. Enfin,
0: on sent que vous avez pris beaucoup de plaisir en tout cas à l'enregistrer.
3: Ouais, et merci encore du coup à Christa qui a vraiment fait un taf de fou, même après sur le montage. Du coup, elle a taffé ça hier soir et tout. Et elle m'a rendu ce condensé de 7 minutes ce matin.
4: Et donc, c'est là voilà, que le civique, des services civiques prend tout son sens.
0: Allez, on va s'écouter un peu de son, puisque, en tout cas, je ne sais pas si vous partagez mon avis, mais moi, un des concerts que j'attends le plus ce soir, c'est celui qu'on découvrira à 18h45 sur la scène Pont-Neuf, c'est Queen Omega, puisqu'on parlait de voix tout à l'heure, et là, bah, c'est une voix puissante, un peu éraillée qu'on va retrouver. Avec son reggae roots dancehall, reggae conscient et voilà, c'est une lionesse qu'on va découvrir ce soir. Elle a plus de 25 ans de carrière, elle est de Trinidad et Tobago originaire et elle nous propose un reggae fort, très orienté sound system, puisqu'on a pu la découvrir déjà sur Toulouse avec alors je sais plus qui était au sound system, mais c'était sur une soirée de Talowa, les fameuses Talowa dub. Bah ouais. C'était très très très très lourd, donc j'ai hâte de la redécouvrir. Voilà, et donc on va s'écouter le titre No Love Dub Plate qui l'a fait cartonner il y a 2 ans, et vous allez reconnaître le rythme puisque ce n'est ni plus ni moins que The Next Episode, et Dr. Dre et Snoop Dogg ont kiffé le son puisqu'ils l'ont repartagé.
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0: Queen Omega, que vous retrouverez ce soir sur la scène pour 9 à 18h45. Campus FM, Radio Éphémère, on est toujours en direct de la Prairie des Fils pour cette. On attaque là la dernière ligne droite, wow. Puisque Ben du Nabu vient d'arriver et on va commencer à rentrer dans l'apéro de fin de festival qui va commencer donc à 12h20 et se terminer tard dans la nuit. Et avant ça, Mr. Witch, tu es le seul digne représentant et le seul sérieux qui. À participer hier au festival.
1: Il en faut.
0: On aurait besoin d'un petit retour sur tes coups de cœur et peut-être tes déceptions de la veille.
1: Ouais, non, pas tant de déceptions, mais avant de. Voilà, on est là aujourd'hui pour se projeter sur la programmation du jour, très orientée Jamaïque, on l'a dit, mais aussi Trinidad et Tobago et Canaries et reggae. Hier, Jali, tu disais plus de femmes on stage. Et hier, il y a eu deux belles, très très belles propositions sur lesquelles je voulais revenir. La programmation d'hier soir, il y avait bien sûr en tête d'affiche Los Banban, 15 personnes sur scène du très lourd et du très calé. Mais moi, j'avais particulièrement apprécié sur les autres scènes, Saint-Garonne, c'était en début de soirée, Las Panteras, les deux cubaines. Alors, elles sont c'est vrai que cette Saint-Garonne là-bas, bon, elle a un petit côté quand même un peu tremplin. Hein. On sent qu'elle est un petit peu à l'écart. Il y avait un petit peu de public, c'était en début de soirée. Et on a ces deux cubaines qui font une proposition avec beaucoup de caractère. On sent que c'est quand même des personnalités très affirmées, avec un bon groove, une formation entre jazz, ouais, groove, un peu de musique et de parler, de rap. C'était très très très chouette, des super super costumes et une grosse présence. Et le coup de cœur d'hier, et moi c'est mon coup de cœur du festival sur la scène Prairie. Ensuite, c'était Zili, la Mahoraise qu'on connaissait pas beaucoup. Moi personnellement, j'attendais pas spécialement grand chose, et elle a vraiment mis le feu intégral. Pareil, gros charisme, grosse présence. Il y avait une communauté mahoraise de fans qui étaient devant, qui ont mis l'ambiance, qui connaissaient pas mal par cœur les titres, avec des super super musiciens, grosse section rythmique, un bassiste, un batteur et un percussionniste de très très très haut niveau, et ça a vraiment envoyé du gros son. Et elle a enflammé, quoi. Elle a une présence incroyable. On sent aussi que c'est une femme de grand caractère. Et voilà, je voulais revenir là-dessus. Peut-être qu'on peut s'écouter un petit titre pour illustrer ça. Quelques chansons, elle chante en maoré, un petit peu en malgache, puis en français aussi. C'était pour moi le feu d'hier sur la prairie. Zili qui gagne à être connue.

0: Vous êtes toujours bien sûr calé sur Campus FM éphémère en direct, ce plateau qui devient vraiment un plateau, c'est la Dream Team, voilà, radiophonique, la famille, en direct de la Prairie des Filtres. Et alors nous arrivons à notre, on va dire notre rendez-vous tradit. Voilà, vous commencez à entendre le tire-bouchon et on est en présence. Donc aujourd'hui de Ben le Nabu qui est présent et qui nous ravit. Attention. Les papilles.
1: Attention.
0: Alors vous comprenez bien que, chers auditeurs, chères auditrices, qu'il va être question de vin, mais de vin nature. Voilà, on va pouvoir discuter avec Ben de cette sélection que vous pouvez retrouver donc sur il y a deux bars sur le site du festival. Voilà, et franchement, moi en tant qu'amatrice de vin et de vin nature, c'est très rare de pouvoir avoir cette proposition déjà sur un festival. On rappelle aussi la petite innovation, c'est ces petites gourdes, parce que moi j'aime boire le pinard à la bonne température. Et donc, mon premier coup de cœur quand j'ai rencontré Ben, c'était autour de ces gourdes aussi qui permettent d'emporter votre breuvage. Voilà, et on habille tout ça, vous voyez, en musique, en trinquant. Voilà, donc on va laisser, on entend, je vous laisse apprécier, voilà, le vin qui coule dans le verre.
2: Du coup, le cher...
0: Bonjour Ben.
1: Bonjour.
0: Alors, qu'est-ce que tu peux nous raconter aujourd'hui ? Déjà nous présenter un peu ton projet, ce que tu fais, parce que tu es, je veux dire, un acteur incontournable de la ville de Toulouse, qui nous régale. Tu peux nous en parler un peu déjà de toi, qui tu es ?
2: On peut même préciser qu'il a eu le droit à un article dans le Times, s'il vous plaît.
1: C'est vrai.
0: Ah, t'as été creusé, t'as été creusé le sujet.
3: Il accepte encore de venir sur Éphémère et Quentin.
1: Non mais je suis ravi qu'on considère que quelqu'un qui vend de l'alcool, je considère que si vous considérez que quelqu'un qui vend de l'alcool est quelqu'un de majeur pour la ville, je trouve ça très positif.
0: Mais ouais, tout à fait, mais ça dépend quel alcool déjà, tu pourrais nous en parler.
1: Oui, c'est du vin.
0: On rappelle quand même aux auditeurs, aux auditrices, que l'abus d'alcool est dangereux pour la santé.
1: Tout à fait.
3: Et qu'il faut le consommer avec modération.
0: Voilà. Ça, c'est fait.
1: Oui, c'est dit. Donc, c'est du vin nature. C'est du vin nature qu'on va sourcer chez plein de vignerons en France, mais aussi partout en Europe. Mmh. Voilà, et on va chercher des gens qui travaillent le produit, souvent sans rien rajouter du tout. Mmh. Il y a 2 ans, vous avez amené Angel, qui était là. Mmh. Voilà, lui, il fait du vin juste avec des raisins, même pas de pressoir, juste par la gravité. Le poids du raisin fait que le jus coule et on tombe sur des produits qui sont... très produits fruits en fait, tout simplement, qui donnent une ivresse un peu plus naturelle. Et on se rend compte que sur la durée, et effectivement dans un festival, puisque ça dure plusieurs jours, c'est plutôt pas mal d'avoir de l'alcool qui permet de continuer le lendemain.
0: D'accord, très
4: bien. Quand on parle du loup.
0: Très bien. Et donc du coup, tu peux nous parler, avant de recevoir, parce que l'idée aussi aujourd'hui, c'était, donc chaque année, on met en valeur un vigneron ou une vigneronne, et aujourd'hui... On va avoir l'honneur d'avoir une vigneronne.
1: Et aujourd'hui, oui, je me suis dit que c'était pas mal, comme on avait eu Angel il y a 2 ans, d'avoir Anna, sa compagne,
0: d'accord,
1: qui va nous parler, elle, de comment elle voit les choses, qui travaille avec lui.
0: D'accord, voilà. Très bien. Bon, on va l'accueillir. Mais avant de l'accueillir, tu peux nous parler de ce que tu viens de nous servir là. C'est quoi ? On est sur quoi ?
1: Alors là, on est sur une macération de muscat. De muscat, c'est ce qu'on appelle un vin orange en fait, hein, qui est fait à Resquier.

0: zéro, et normalement, quand on est proche de la mer, on a plus de cailloux. Là, il n'y a pas de cailloux, en fait. Il est direct sur la terre, sur le sable, presque. Voilà. Et il travaille de manière très naturelle. Voilà.
1: D'accord. Très bien. Bah, on va déguster ça, mais on va surtout accueillir donc Anna, c'est ça ? Bonjour, Anna. Tu peux nous parler un peu. Déjà, on est ravis d'avoir une vigneronne. On veut plus de vigneronnes sur scène aussi. Mais voilà, de t'avoir là présente sur ce plateau ce matin. Tu peux nous parler un peu de ton rapport au vin, comment toi tu perçois cette idée de travailler un vin nature ?
2: Je ne parle pas le français, je parle catalan ou espagnol.
3: Espagnol. ¿Se entendió la pregunta? Más
2: sí,
3: o menos, sí.
2: Bueno, he entendido, pues, sí. La verdad es que para nosotros trabajar con el vino es trabajar con las emociones de las personas, es trabajar también con transformar el ambiente de las personas, las emociones, es un placer.
3: Et ben, travailler le vin, c'est travailler avec des émotions, les transformer et ouais, travailler l'émotion des gens.
1: Mm-hmm. Très bien. Peut-être une question ? Non ?
4: Oui, tu peux nous dire toi ton parcours, d'où tu viens et comment tu es arrivé à ce terroir ici, entre salinité, entre entouré d'eau. ¿De dónde quizás nos puedes contar? Sí. ¿De dónde vienes? Sí.
2: Venimos de Santa Margarida y Els Monjos, es un pueblo muy pequeñito, cerca de Vilafranca del Penedès, en la zona del Penedès, una zona de viñedos al sud de Cataluña, entre Barcelona y Tarragona.
4: Donc Anna vient du sud de la Catalogne, el pueblo, a través.
2: Santa Margarida y voilà. Els Monjos.
4: Au sud de la Catalogne, donc un territoire de vin aussi, de vignes et de vignerons.
3: Qui s'appelle le... Penedès, qui est une appellation aussi, il y a des vins du Penedès. Qui... Donc c'est un territoire...
2: Estamos aquí porque Ben un día probó nuestros vinos en Barcelona, en un local, La Graciosa, creo.
0: Sí.
2: Y se puso en contacto con Ángel, el alma de Oyea, y a partir de aquel día establecieron un vínculo personal y relacionado con el vino que hace que Toulouse sea la ciudad preferida de Ángel y ahora mía también.
4: Ben, c'est une rencontre initiée par Ben dans un salon en catalan.
0: Non, pas dans un salon, dans un bar.
4: Dans un bar, pardon.
0: Dans un bar.
5: Pas pareil.
0: Dans un bar. Et juste pour dire que c'est...
4: Je voulais rajouter un petit côté professionnel au truc, mais non, c'était dans un bar.
0: Non, c'était dans un bar. Non, mais l'histoire est marrante parce que c'est dans un bar où le serveur m'a dit en partant, tiens, il faut absolument que tu goûtes ce vin. C'est celui que j'ai là, que je vais ouvrir. Parce que ça, tu vas adorer. Il m'a laissé partir avec. Et après, on a appris avec Angel que... Ce serveur, ce bar n'a pas son vin. On ne comprend pas.
4: Donc, il y a du trafic.
0: Il y a du trafic qui se passe. Voilà. Donc ce n'était pas du tout professionnel.
4: Et donc c'était la relation avec Angel et après voilà, c'est initié une relation personnelle et professionnelle.
2: Oui.
3: Y compris avec Toulouse qui est devenue la ville préférée, la ville française préférée.
4: Mm-hmm. Exactement.
1: Oui, moi j'avais une question parce que nous ici en France, on est très sensible à cette question du vin naturel et tout. Est-ce que aussi en Catalogne et plus largement en Espagne, les habitudes aussi changent ? Est-ce les Espagnols affectionnent particulièrement aussi ce type de breuvage ?
2: Sí, yo creo que los últimos años y también en paralelo, ¿no?, a toda la conciencia más relacionada con el medio ambiente, con las cosas naturales, con quizás también con un vínculo directo entre la naturaleza y la persona, ¿no? Cada vez se valora más el esfuerzo personal también, la relación directa entre el productor y el producto, ¿no? Y cuando tú pruebas el producto, allí encuentras el alma de la persona que lo está haciendo. Yo creo que cada vez se valora más, ¿no? También hay un tema de autoestima. En nuestra zona hace 40

0: años había muy poca autoestima hacia lo que se hacía. Se hacían grandes cantidades, pero no se priorizaba la calidad, sino la cantidad. Y ahora yo creo que ya cada vez más se valora mucho más la propia identidad en el fruto de nuestra zona, ¿no?
1: Donc oui, il y a effectivement quelque chose qui se développe hein, sur ce milieu de ces productions de vin nature, notamment parce que, comme un peu dans un certain nombre de pays européens, à mes yeux pas suffisamment, mais il y a un lien entre la nature et les individus qui se développe de plus en plus, et que oui, on valorise de plus en plus la relation directe entre le producteur et son produit. Et elle nous dit aussi que il y a une forme de valorisation importante sur un changement de la valorisation du raisin, parce que pendant longtemps, le PDDS est une région sur laquelle on faisait beaucoup de quantité et pas forcément de qualité. Je pense que ça se rapproche assez de ce que ça peut se faire dans l'Aude, par exemple.
2: Tout à fait.
1: Et donc, on a une valorisation aujourd'hui de l'identité du fruit qui devient de plus en plus présente sur le territoire.
3: Allez, ce soir à 20h sur la scène Pont-Neuf, Marcus Gad, on écoute un extrait, La Vérité. 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

0: Oh yeah.
1: C'était Marcus Gad, le titre La Relève, c'est bon, on va se découvrir tout ça à 20h pour cette dernière journée du festival Rio Loco Insula et on fera un petit bilan avant le vrai bilan avec Fabien Lérisson, directeur du festival qui est en train d'arriver gentiment et on est toujours avec Ben, alors je dis toujours Ben, peut-être que tu préférerais qu'on donne ton nom de famille Ben.
2: Ben Dunabus, okay. C'est comme ça.
1: Ben Anna Angel, ouais. Pardon.
3: Ouais, excuse-moi. Vas-y. Rappeler aux auditeurs et aux auditrices où on peut te retrouver dans la Ville Rose, quand même.
2: Alors dans la Ville Rose, on est dans les Carmes, on est dans une rue un peu isolée des Carmes qui s'appelle la rue du Coq d'Inde, qui est juste derrière Esquirol, entre la rue des Paradoux et la place de la Trinité. Voilà, on est bien isolé, mais on est très bien là-bas. Voilà.
3: Ok. Très bien. On peut. Parce qu'on le voit pas, on est à la radio. mais je voulais qu'on revienne sur le t-shirt que porte Anna. Là. Tu peux nous traduire, nous expliquer comment ça se dit. Et quel message il porte.
4: C'est oh yeah. Sin las consonantes pronunciado. Traducimos en catalán la palabra oye en inglés y quitamos las consonantes, son todas las consonantes y es oh yeah. Y la frase, el lema de hoy es love is in the wine. El amor está en el vi.
5: Donc vous ne voyez pas le t-shirt, chers auditeurs, mais oh yeah, c'est à peu près comme ça, est écrit O-U-I-E-A. Et donc c'est une traduction littérale du oh yeah anglais sur lequel ont été virées les consonnes, avec le slogan, en tout cas la baseline, enfin, l'argument, c'est trop marketing pour du vin nature, mais en tout cas ce qui soutient ce oh yeah, c'est l'amour est dans le vin. Moi j'ai une question sur les cépages, parce que le vin nature c'est aussi un travail sur des cépages plus rares, ou en tout cas des cépages oubliés. Qu'est-ce que vous travaillez à niveau des ovas?
4: Trabajamos sobre básicamente hacemos vinos monovarietales y trabajamos con las variedades típicas de nuestra zona, principalmente el charalú, también la malvasía de Sitges es una variedad muy cercana a nuestra casa. También trabajamos de vinos tintos, hay de uvas de vino tinto. Trabajamos Cariñena, trabajamos con Cabernet Sauvignon, Syrah también.
5: Ouais, il y en a plein, mais en tout cas, une caractéristique du domaine, c'est quand même de travailler sur du monocépage. Je pense que c'est le cas dans les vins nature. C'est que du monocépage, il y a de l'assemblage.
2: Non, il y a beaucoup d'assemblage. Après, quand on cherche une certaine pureté, c'est le cas de Anna et Angel. Eux, ils aiment bien aller sur vraiment un cépage unique pour avoir son expression
5: pour représenter voilà. Quelque chose. Donc effectivement, il y a des cépages locaux, alors que ouais, du Syrah, du Malvasia, mais aussi en rouge des cépages plus qu'on connaît en France, et plus traditionnels, Cabernet.
2: Et par contre, à force justement de venir ici, ils ont sympathisé avec des vignerons locaux du Tarn, notamment Johan Rougier et Mathéo Machefer, et ils se sont retrouvés à faire un vin à 80 avec des cépages d'ici qu'on ne trouve qu'ici, du Mosaque, du Loin de l'Oeil, et du Charello de là-bas, qu'ils ont mélangé. Donc ça, c'est un vin improbable, parce que là, on a deux terroirs, juste par l'amour et dans le vin, de se rencontrer à Rio Loco, on a bu au festival que fait aussi Angel dans une semaine, sur qui est un salon des vins des ancestrales. Tous ces gens se sont croisés, et maintenant, ils font des vins avec deux terroirs, un terroir qui est proche de Toulouse, le Gaillacois, et ses cépages ancestraux, et le terroir d'Anna et Angel. Et ça, c'est magique, ça ne devrait pas exister.
5: Ouais, bah c'est ça, c'est un des trucs extrêmement intéressants dans le vin nature, c'est de casser ce cadre de l'AOC, de l'IGP, d'aller chercher des croisements entre territoires, des croisements entre cépages qui permettent d'amener des choses nouvelles.
0: Casser les frontières. On aime ça, petit guerrier. Ouais.
1: Question plus pratique, Ben. Combien vous écoulez de litres de pinard pendant ces 5 jours? Et comment font les producteurs de vin naturel pour suivre le débit d'un festival accueillant 20 000 personnes par jour pendant 5 jours?
2: Alors, le volume, je ne l'ai pas. Je l'aurai ce soir, en fait.
5: On va rendre des comptes.
2: Parce qu'on fait notre plus grande semaine. L'an dernier, il y avait un jour qui était off, donc forcément, on avait fait un peu moins. Donc, je l'aurai ce soir, le décompte. Par contre, ce qu'on fait, la différence entre un bar normal et... il va y avoir un distributeur qui va arriver avec un gros camion, avec tous les produits dans un camion. Nous, c'est plein de petits camions, de plein de petits gens, de petits fournisseurs qui arrivent, certains avec un transpalette, certains avec un diable, d'autres avec une camionnette, une estafette, etc. Notre boulot, c'est d'assembler. On n'a pas forcément les mêmes vins du mercredi au dimanche, parce qu'en fait, certains vins, ben, déjà, le jeudi, on n'en a plus. Donc, on remplace par autre chose. Et on a un stock qui nous permet, nous, de faire des allers-retours tous les jours avec des... C'est l'assemblage de plein de petits. C'est comme ça qu'on y arrive. À plein de petits, on est aussi fort qu'en gros. C'est pas joli, ça?
3: C'est pas mal, c'est pas mal.
1: On accueille Fabien Lérisson, directeur du Festival Rio Loco, qui vient de nous rejoindre parmi nous, qui n'a pas beaucoup de temps, donc on va le laisser s'installer. Installe-toi avec nous, Fabien.
3: On te remercie, Ben, pour cette rencontre traditionnelle le dimanche. Et on souhaite une belle route à Angel et Anna sur la route des vins nature.
1: Reste avec nous, Ben. Le temps qu'il s'installe, on va s'écouter un titre ce soir. On clôturera la scène Pont-Neuf à 21h30 avec un des 11 enfants. Alors je voulais vous poser la question, bah, j'ai donné la réponse. Un des 11 enfants de Bob Marley, Kimani Marley. Et le titre que j'ai choisi de vous jouer ce soir, c'est un featuring, puisque c'est un des titres qui a marqué ma jeunesse. C'est Give Praise, Kimani Marley en featuring
5: Et anecdote,
1: Sion Soupakou.
5: Parce qu'effectivement, 11 enfants, Kimani, bah, il est fils de Bob Marley et d'une championne de tennis de table, noté dans le livret de présentation du festival. Donc ouais, c'est original.
1: Rio Loco Insulae 2026, on est en direct sur Campus FMR Radio FMR avec vous. C'est le dernier jour, on va avoir des places à vous faire gagner tout bientôt. Restez à l'antenne.

0: vous écoutez, vous entendez le flow de Leroy qu'on avait vu il y a quelques temps, deux ans peut-être, Fabien, en hommage à, je crois qu'il rendait un hommage à qui, à
1: Tony Allen,
0: ouais, voilà, ouais, avec Damon Albarn, etc. Très belle, une des très belles créations proposées par Rio Loco, et des créations, il y en a eu encore cette année. Fabien Lérisson, directeur du festival Rio Loco et du Métronome, merci d'être parmi nous. Alors c'est vrai que tous les ans, on essaye de grappiller des informations, puisque ce soir à 17h30, tu vas annoncer l'édition du lendemain. On aimerait qu'on avance un peu l'horaire et qu'on puisse le faire ici avec un petit blanc pétillant du Nabu. On est plutôt bien.
1: Oui, mais je comprends cette impatience qui vous a gagné dès le petit matin. Mais ce que je peux vous dire quand même, c'est, alors je ne vais pas vous lâcher de chiffres, je vous rassure, mais quand même, c'est une édition record. Voilà. Et c'est vrai qu'on a, pris l'habitude maintenant, le marqueur de l'édition record, c'est le temps. S'il fait beau, on peut s'attendre à ce que voilà, les gens viennent en plus grand nombre et profiter de cette pré-défile pendant 5 jours. Et ça aura été le cas.
0: C'est vrai que cette année, on a eu une météo particulièrement clémente, puisque on a eu une température tout à fait acceptable, qui est montée tranquillement. Là, on va finir fort aujourd'hui à 33 degrés. Et puis surtout, on n'a pas eu d'annulation. Et ça, c'est quand même toujours, tous les ans, c'est un peu notre grand. Là, on a peur, quoi. Parce que
2: le chat noir, quoi. Ouais, il dit ça au moment où le vent commence à se lever. Ce petit vent orageux commence à se lever.
0: On rappelle, la vitesse minimum, enfin maximum, c'est 70 km/h, je crois.
1: Oui, un peu moins. Un peu moins, et on affale.
2: Une question sur cette édition record. Donc, effectivement, 18 000 personnes chaque soir, à peu près, sur la prairie. Je crois que de toute façon, c'est la jauge. Et on va pas être dans la pression des chiffres, c'est même plus. On a évoqué ici, quand même, pas une problématique, mais une question sur la circulation des flux sur certains soirs, notamment moi, je l'ai vécu vendredi, sur lequel on a des flux qui sont de plus en plus contraints. Ça fait partie des réflexions, à la fois pour cette année et dans les années qui viennent, sur fluidifier un petit peu la circulation des publics sur le site.
1: Ben oui, et puis c'est très complexe, parce que vous le savez peut-être pas, lorsqu'on travaille à la circulation des publics, il faut aussi prendre en compte la manière, notamment sur la grande scène, s'articulent et s'enchaînent les concerts, et notamment les mises en place, les installations, bon, les balances non, mais les démontages et remontage. Donc là, on a gagné en maturité depuis quelques temps, et on est arrivé cette année, je pense, à un équilibre. Voilà. Cela dit, ça laisse quand même, je vais vous raconter une anecdote là, cette année. Vous savez, il y a deux jours, il y avait cette création Isla All Star avec Roberto Fonseca, et avant il y avait Bless Faya. Je crois qu'on n'avait jamais vu autant de monde en première partie de soirée sur du côté du Pont Neuf, voilà, Rio Loco. Et donc avec juste avant d'aller à PLL, donc le public est allé après foncer vers PLL Seine Prairie, et donc avec le manager de Roberto Fonseca, qui avait été le manager du Buena Vista Social Club, là je peux le prononcer, ils sont partis, et bien il s'est demandé, il était très préoccupé, il s'est dit, mais est-ce que tout ce public là, parce que c'était un vrai enjeu, va pouvoir revenir, parce que bon, la création Isla All Star, c'est vrai que c'est peut-être pour un public un peu plus installé, voilà, c'est pas la même énergie que les PLL ou le Chata de Bless Faya. Et finalement, ça s'est passé. C'est ça la magie du Rio Loco. Donc les gens sont revenus et il était rassuré.
0: Mais les gens sont revenus, c'est-à-dire qu'il y avait suffisamment de monde pour apprécier d'un côté Roberto Fonseca. C'est vrai que la scène Pont Neuf était particulièrement remplie ce soir-là. Et surtout, il y a eu, je trouve, une cohérence et, pour les gens qui sont venus voir Bless Faya. Et puis toute la communauté réunionnaise qui est venue aussi pour PLL et puis DJ Seb hier, parce qu'on peut le dire, quand même, sur la scène Onda Mix, moi je sais pas si j'ai vu la scène Onda Mix aussi remplie donc vendredi soir devant DJ Sem. C'était une ambiance de malade mentale. Je sais pas si on a déjà eu un Faya aussi fort sur Rio Loco.
1: Non, c'est la première fois. Donc on se pose toujours des questions de savoir si on va pouvoir absorber même du côté tout au bout là, du côté du Pont Neuf, du Pont Saint-Michel, autant de monde. Ouais. Et puis finalement ça s'est bien passé. Ouais. Mais on a un public.
0: Il y a une petite appréhension dans ces moments-là.
1: Oui, toujours, parce que alors là, en l'occurrence, je pense qu'on a arrivé à le parfait équilibre entre les scènes et sur la circulation du public. On a gagné, ce que je disais, je pense qu'on est arrivé à quelque chose qui est plutôt bon, bien. Après, Voilà, on ira, la jauge, on n'ira jamais, parce qu'on me demande souvent, là, on me pose la question de savoir, mais vous pouvez aller, parce qu'il y a eu des années où il y avait encore beaucoup plus de monde, mais non, on n'ira jamais au-delà.
0: Non, mais c'est bien, il ne faut pas trop de monde, il faut bien profiter. En tout cas, merci, bravo.
3: Sur le plan artistique, peut-être, donc cette édition n'est pas encore finie, il reste une belle journée aujourd'hui. Mais toi, quel est ton bilan? Comment a résonné cette thématique? Insola, est-ce que t'es content, grosso modo, du résultat, et quels sont tes coups de cœur en particulier?
1: Alors ce que je vais vous dire, c'est que sur la circulation du public, mais aussi sur la question artistique, c'est important. Avec Elvire et Vincent, donc qui sont coprogrammateurs, coprogrammatrices, on assiste beaucoup sur cette circulation, et donc vraiment on fait dans la finesse, dans la dentelle, et on est peut-être un des rares, en tout cas on est un festival thématique, mais donc on accorde une place mais gigantesque à ce que donc chaque groupe qui est positionné à cet endroit, à telle scène, ça a du sens. Et donc là, cette année, on a réussi de quelque chose assez fort. C'est très très compliqué de vous donner, citer un groupe, mais j'en ai quand même une. Une artiste qu'on aime beaucoup, qui n'est pas encore très très connue. Elle vient de Mayotte, c'est Zili. Voilà, c'était hier. Et voilà, je pense qu'elle a une carrière en devenir très prometteuse. Et voilà, c'est un de mes coups de cœur. Après,
3: grosse claque, ouais.
1: Ouais. Après, Jaco Marron. Mais c'est toute la prog. En fin de compte, on n'a eu aucune déception, quoi.
0: Très belle édition d'Insulae.
4: Ouais, on pouvait rappeler aussi, moi j'ai pas parlé de mon coup de cœur aussi, non, mais de l'Indigo Family et Anna Sota aussi. Franchement, c'était un grand moment de communion. J'en parlais, j'ai même accédé au tarab, hein, l'art de l'extase. Moi, c'était vraiment mon coup de cœur. Mais merci pour ces créations aussi, quoi, uniques.
1: C'est vrai que pour nous, ce qui était le plus important, c'était de faire dialoguer les îles. Et donc, en ouverture, bon, c'est vrai que tu le soulignais avec Anna Sato et l'Indigo, avec cette création éponyme, Insulae. Aujourd'hui, là, ils tournent, je peux vous dire, c'est qu'ils ont... ils revenaient de 3 semaines de tournée, un peu partout dans le monde, et en particulier en Afrique, et ils vont continuer. C'est un projet qui va vivre encore très longtemps, bon, je leur souhaite, mais ils se sont emparés d'Insulae, maintenant c'est la tournée Insulae. Voilà.
0: Merci Fabien Lérisson, directeur du festival Rio Loco du Métronome, pour cette chouette édition. On attend avec impatience l'annonce de la thématique de l'année prochaine, cher à notre cœur. Merci Campus, merci FMR, merci.
4: Il est l'heure de se dire bye
0: l'équipe.
4: Bye.
0: C'est l'heure, c'est terminé. Terminados, rentrez chez vous, il n'y a plus rien à voir. Mais en tout cas, venez à partir de 17h sur la scène sur la prairie des filtres, pardon, pour cette dernière journée du festival Rio Loco, avec en gros cœur de thématique la Jamaïque. On rendra hommage à la Jamaïque ce soir.
2: On rappelle la liste des artistes que vous pourrez voir.
0: On va se dire au revoir, petit guerrier, parce qu'il y a vraiment plus de temps. Voilà. Mais on les a suffisamment dit. Allez voir sur le site, sur la programmation Rio Loco. Parce qu'on préfère dire merci à Ben, merci à Jean Docarmo, merci Vincent Rousseval, merci Simon. Merci mon petit guerrier, merci Mister Ovitch, merci Mini Master, merci Jalila, merci Malcomic, merci Pat Thomas,
4: à l'année
0: merci
4: prochaine,
0: le Perco,
2: et merci Simao
0: à toutes et tous,
3: merci
0: à tous.
3: La vie,
0: big up,
3: merci le vin,
2: à ce soir et à l'année prochaine.

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0: Le cul. En premier, le cul.
1: Le reste n'a aucune importance.
0: Aucune importance. Les seins, les guichons.
1: Ouais. Son compte en banque, même pas.
0: Oh non, moi je m'en fous de ça.
1: Qu'elle soit mariée.
0: Alors, encore moins.
1: Qu'elle ait des enfants.
0: Mais tant pis pour elle. Et après les seins, évidemment, les seins. Voilà, un deuxième. Après les mains, les jambes, les cheveux.
1: Et le cerveau,
0: et le visage.
1: Tête,
0: rien à foutre. Mais c'est vrai, en plus, je dis pas ça pour rigoler, merde. Sérieux, arrêtez de rigoler.

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0: Où va-t-il ?
1: À la Société Géniale.
0: Un banquier ?
1: Non, un client.
0: À quoi pense-t-il ?
1: Qu'il fait beau, qu'elle a un beau cul.
0: Et lui, où va-t-il ?
1: À la Société Géniale.
0: C'est le banquier ?
1: Non, c'est le Mac. Lui, il pense au bordel hollandais qui ne lui rapporte pas assez. Il pense que l'Europe, c'est très concret, que la Société Géniale est bien placée pour ses placements. C'est idiot, mais ça le fait sourire. Société Géniale, conjuguons nos talents.

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1: Bonjour à toutes et bonjour à tous. Très heureux de vous retrouver sur cette antenne de Radio FMR 89.1 FM à Toulouse et donc ce rendez-vous hebdomadaire avec la culture théâtre et musique classique et votre magazine que vous retrouvez tous les mercredis de 10h30 à midi. Écoutez, c'est à voir. Alors, au sommaire de la rediffusion de ce dimanche 14 juin, vous savez que je vous rediffuse cette émission de Écoutez, c'est à voir, qui est votre magazine culture théâtre sur Radio FMR. Et pour la rediffusion de ce dimanche, je vous propose un petit cocktail de l'émission de la semaine dernière qui dure 1h30. Et là, je vous fais une petite heure et je vous ai donc sélectionné cette semaine eh bien notre feuilleton théâtre. Vous savez que je vous propose d'écouter un texte écrit par Jean-Michel Ribes, homme de théâtre, homme de télé, écrivain. Et il a écrit « Ça, c'est palace ». Alors, c'est vrai qu'il prend comme prétexte un palace avec tous les lieux importants dans le palace, le bar, le lobby et les chambres, bien, donc tous les lieux de cet hôtel. Et évidemment, il nous relate des situations plus que cocasses, parfois un peu salaces. C'est son style. Et là, il nous propose le sketch « L'homme aux clés d'or ». Qu'est-ce que ça veut dire? Restez bien à l'écoute, vous le saurez dans quelques minutes. Ensuite, nous basculerons avec notre séquence humour. Et ce sont ces 50 nuances de grec. Alors, c'est un sketch qui a été enregistré, qui avait été diffusé à l'époque sur Arte, que j'ai donc enregistré, et je vous en diffuse quelques extraits. Alors, sachez qu'on utilise la mythologie grecque pour dénoncer les travers de notre société. Et le titre de l'épisode, cette semaine, c'est « Les ailes du délire ». Alors, aussi, que va-t-il se passer? Écoutez bien. Ensuite, notre séquence fable vous propose Anne Sylvestre. Malheureusement disparue, Anne Sylvestre était connue pour ses chansons engagées pour les adultes, mais aussi pour des fabulettes. Des fabulettes qu'elle a écrites uniquement pour le disque, parce qu'elle n'a pas voulu les produire sur scène, alors ce sont que des enregistrements, et bien sûr, fabulettes consacrées aux enfants, mais pas que, parce qu'il y a beaucoup de choses que les adultes peuvent aussi prendre pour leur compte. Et là, le titre de la chanson, c'est « Pour manger un œuf à la coque ». Elle nous donne des conseils, va-t-on les suivre? Ce sera à vous de le choisir. Ensuite, nous écouterons notre séquence poésie. Vous savez qu'on met à l'honneur les plus beaux poèmes de la langue française. Et cette semaine, je vous ai sélectionné « Je vis, je meurs », un poème écrit par Louis Labbé. Ensuite, nous basculerons plus de la musique classique, et nous mettons à l'honneur un grand compositeur qui s'appelait Pietro Mascagni, un Italien qui s'est fait connaître au niveau de l'opéra, et notamment avec son opéra phare, Cavaliera Rusticana, que nous allons justement écouter. Voilà, je crois que vous savez tout ou presque sur la rediff de ce dimanche. Il nous reste pour l'instant qu'à vous souhaiter de passer un bon début d'après-midi en notre compagnie.

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Votre magazine culture sur Radio Éphémère vous propose sa séquence feuilleton.

0: Une fois n'est pas coutume, j'aimerais que vous oubliez l'uniforme que je porte pour écouter l'ami. Ce soir, je le sais, vous avez décidé de réaliser le rêve de votre vie, faire du bruit après 22 heures. C'est dans ce but précis que vous êtes venu au palace avec votre batterie de casserole, un nécessaire à bricolage et votre sono toute neuve. Je ne vous approuve pas, mais je vous comprends. Au palace, le client a tous les droits. Vous pouvez faire chier le monde autant que vous le désirez toute la nuit. Je ne discute pas. Mais avez-vous bien pesé tous les risques ? Bien entendu, chez nous, vous n'avez pas à redouter la fureur de vos voisins. Aucun ne vous insultera, ils sont trop bien élevés, et personne ne beuglera ta gueule, et connard, on travaille, nous, demain. Au palace, personne ne travaille le lendemain, à part le personnel, mais lui n'a pas le droit à la parole. Alors, quel risque réel encourez-vous? Eh bien, des risques, hélas, considérables. J'en suis désolé pour vous. L'élite qui séjourne au palace dîne tard. À 22 heures, nos hôtes de marque en sont à leur premier Bloody Mary. On ne brise jamais la queue du homard avant minuit, ce qui nous met le sorbet de mangue vers 0h30. Une verveine, une chartreuse, il est 1h du matin. Un petit tour au nightclub pour se dénouer les guiboles et nouer des relations amoureuses. C'est vers 6h que notre belle clientèle regagne sa chambre. On baise environ 3/4 d'heure, ce qui produit, surtout si la comtesse Stigallini est là, une quantité de décibels bien supérieure au vôtre. Un verre de lait et tout le monde s'endort. Il est 8h du matin. Mais vous, de quoi avez-vous l'air après 10 heures de bruit dans votre chambre? 10 heures de bruit exécutées à la force du poignet dans une solitude effrayante. Qui vous aura entendu? Personne. Exténué, assourdi, abruti, désespéré, vous passerez tout simplement pour un pauvre. D'ailleurs, vos bruits sont des bruits de pauvres. Batterie de cuisine, coup de marteau, musique vulgaire, de la diarrhée sonore. Le palace est très rigoureux sur la sélection de ses hôtes. Nous ne mélangeons jamais les torchons et les serviettes. Nous serons obligés, la mort dans l'âme, de vous virer. Et je vous garantis que vous ne trouverez pas un groom pour porter vos bagages, ni même vous ouvrir la porte. Nous n'aimons pas les pulls à sueur, ici. À bon entendeur, salut.
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0: 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Votre magazine culture sur Radio Éphémère vous propose sa séquence humour. Les mythes ne sont pas morts. Ils sont parmi nous. Avec un œil malicieux, ainsi qu'avec un certain art du détournement, c'est la marque de fabrique de Silex and the City et de la bande dessinée culte La Planète des Sages, Jules, je pense que vous le connaissez, eh bien lui va revisiter ses 50 nuances de grec, le patrimoine mythologique par l'humour et le décalage. Écoutons un épisode.
1: Encore un accident aérien au-dessus de la mer Égée.
2: Ah, Ulysse, viens voir ce qu'ils annoncent aux infos.
1: Les chances de retrouver des survivants restent très minimes, mais les recherches se poursuivent pour retrouver la boîte de Pandore qui permettrait au bureau enquête accident de déterminer les causes de ce drame. Nous vous tiendrons informés des...
2: Ça fait froid dans le dos. T'es sûr que tu veux vraiment qu'on prenne l'avion pour aller à Sparte?
3: Écoute, Pénélope, je passe ma vie dans les transports maritimes. L'autre fois, j'ai mis 10 ans à revenir de Troie à cause d'un mouvement social déclenché par Poséidon sous un prétexte bidon. Alors cette fois-ci, j'ai pas envie de gâcher notre week-end en amour.
2: Ok, ok, mais on demande à Télémaque de nous conduire à l'aéroport.
4: Dis donc, c'est glauque la Picardie, hein.
3: Embarquer à Beauvais pour un vol entre Ithaque et Sparte, en fait, c'est pas hyper logique, hein, finalement.
2: Oh bah, c'est toi qui as voulu prendre à low cost.
5: Bon ben, salut les parents, éclatez-vous bien.
3: Oui, enfin, c'est Sparte, hein, c'est pas Ibiza.
6: Les vols en correspondance pour Caribe et Silla, embarquement porte 9.
2: Ah, du ouzo et de la feta en duty free. Mais enfin, on a exactement les mêmes trucs au même prix à la maison.
3: Ah bon, t'es sûr? Et la pyramide de Gizeh en Toblerone, c'est sympa, non?
2: Mais enfin, c'est archi nul! Et puis je te parie que la date de péremption est expirée. Bah tiens, regarde, à consommer avant la 7ème dynastie.
3: Au fait, t'as demandé à Euryclée d'arroser les plantes?
7: Bienvenue à bord. Avant le décollage, nous vous prions de bien vouloir vous attacher au siège et vous boucher les oreilles pour ne pas entendre les sirènes vous détailler les consignes de sécurité.
2: Bah, qu'est-ce que tu fais? Ils ont dit de pas écouter.
3: Oh, c'est bon, j'ai l'habitude. C'est pas non plus comme si j'avais jamais voyagé, hein.
7: En cas de perturbation homérique, vous trouverez une armure sous chacun des sièges de l'appareil.
2: Tu sens pas comme une odeur de brûlé, toi?
3: Oh non, quel con! Prométhée a encore foutu le feu à l'avion.
8: S'il vous plaît! S'il vous plaît! Enfin, monsieur, vous ne savez pas lire?
9: Bah, tout est marqué en anglais! Moi, je suis désolé, mais j'ai fait macédonien en LV1 et crétois en LV2.
8: Do not temper with the smoke detector in the toilets. C'est pas non plus des hiéroglyphes!
2: Ah, le vol annulé, un billet à racheter, bonjour le week-end!
10: Bon, alors, j'ai émis vos nouvelles cartes d'embarquement, et ici, vous avez le petit bâtonnet de cire pour attacher les ailes.
11: Merci.
10: Vous savez, hein, moi je n'ai vraiment rien contre le fait que Bruxelles ait exigé la dérégulation du transport aérien gréco-latin. Mais entre nous, il y a low cost et low cost.
2: Ah ça, je vous le fais pas dire!
10: En tout cas, cette fois-ci, vous êtes entre de bonnes mains. Bon voyage, et bienvenue sur Icar Airlines!
0: Et bien voilà, c'était donc un extrait de ces 50 nuances de grec revisitées par Jules et qui nous parlait du patrimoine mythologique, bien sûr par l'humour et le décalage. La suite, la semaine prochaine.
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Écoutez, c'est avoir votre magazine culture sur Radio FMR vous propose sa séquence fable. Et notre séquence fable va mettre en honneur pendant toute cette saison 25-26, eh bien Anne Sylvestre, que vous connaissez peut-être pas pour certains, mais pour d'autres oui, génération plus âgée bien sûr. Anne Sylvestre a écrit des chansons certes, mais aussi des fabulettes. Et ces fabulettes, elle les a inventées à la naissance de sa première fille, quand elle l'a promenée dans son landau. Alors sa maison de disques de l'époque, Philips, n'y croyait pas du tout, mais les instituteurs se sont arrachés les disques à la fin des années 60. Elle a donc mené deux carrières séparées, hein, précisant même dans ses contrats qu'elle ne chanterait jamais les fabulettes sur scène. Alors ces fables ont été écrites dans le même esprit que ses autres chansons, les valeurs morales, la tolérance, l'écologie. Je vous propose d'en écouter une.

0: 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Écoutez, c'est avoir votre magazine culture sur Radio FMR vous propose sa séquence poésie. La poésie se manifeste souvent en vers, mais elle peut aussi exister en prose. Elle utilise des figures de style, des rythmes, des sonorités, tout ça pour créer un effet esthétique et émotionnel. Alors, le choix des mots, leur agencement sont essentiels. Il y a une attention particulière qui est portée au son et au sens. Je vous propose d'écouter un poème.
1: 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Je vis, je meurs, je me brûle et me noie. J'ai chaud extrême en endurant froid dur. La vie m'est trop molle et trop dure. J'ai grands ennuis entremêlés de joie. Tout à un coup je rise et je larmoie. Et en plaisir mes griefs tourments j'endure. Mon bien s'en va et à jamais il dure. Tout en un coup je sèche et je verdoie. Ainsi amour inconstamment me mène. Et quand je pense avoir plus de douleur, sans y penser je me trouve hors de peine. Puis quand je crois ma joie être certaine et être au haut de mon désir et heure, il me remet en mon premier malheur.
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Tous les grands compositeurs nationaux et internationaux sont dans Écouter, c'est avoir. Le compositeur que nous mettons à l'honneur cette semaine dans le cadre de cette rubrique, il était italien, né en décembre 1863 à Livourne, mort en août 1945 à Rome. C'est l'un des compositeurs italiens d'opéra les plus importants du tournant du XXe siècle. Il s'appelait Pietro Mascagni. Son père était boulanger et sa mère va mourir alors qu'il est très jeune. Et son père veut qu'il aille étudier le droit. Mais Pietro va lui étudier la musique au conservatoire de Milan, où Ponchielli est son professeur et Puccini son codisciple. Il abandonne ses études et devient le directeur d'une petite troupe d'opérette. Il va s'installer dans une petite ville, Cerignola, où il devient professeur de musique et chef du petit orchestre local. Ce jeune compositeur vit dans la relative pauvreté jusqu'à sa victoire au concours Sonsonio avec son opéra le plus célèbre, Cavaliera Rusticana, qu'on va justement écouter tout à l'heure, et qu'il a composé en 1889, c'est d'après un argument de Giovanni Verga. C'est le jour où il a commencé ce petit opéra que sa première fille est née. Ce bonheur conjugal lui donne la force d'écrire cette œuvre en une vingtaine de jours. Cavaliera est représentée en 1890, le succès est étourdissant. En moins d'un an, Mascagni est célèbre dans le monde entier. Même Mahler est enthousiasmé, alors que celui-ci, par exemple, ricanait lors d'une représentation de la Bohème de Puccini. Cela illustre le fait que Mascagni sera d'ailleurs, pendant sa jeunesse, autant estimé, sinon plus, que ce dernier. C'est la première manifestation du vérisme musical. Suivent d'autres opéras, dont les plus célèbres fut l'Amico Fritz, en 1891, et Iris, en 1898, considéré comme son meilleur opéra, qui est encore joué en Italie. Moi, je vais vous

C'était de larges extraits de l'opéra écrit par Pietro Mascagni, Cavaliera Rusticana, et donc ce compositeur italien que nous mettions à l'honneur cette semaine. Vous voulez nous écrire ou nous faire part de vos suggestions? Une adresse mail, mediacomtoulouse@gmail.com. Et bien voilà, fin de la rediffusion de votre magazine Écoutez, c'est à voir. Vous savez que c'est un magazine culture qui vous propose bien des informations sur le théâtre et puis bien sûr d'écouter de la musique classique. Et donc ce magazine, vous pourrez retrouver l'édition complète ce mercredi prochain à partir de 10h30 et jusqu'à midi, une petite heure et demie donc de culture sur cette antenne de radio FMR, 89.1, c'est notre fréquence, mais n'oubliez pas non plus que nous diffusons sur le DAB+, un confort d'écoute supplémentaire de notre chaîne radio. Voilà, pour l'heure, je vous laisse en compagnie d'un programme musical et je vous propose de passer une bonne fin d'après-midi en notre compagnie. Bye bye.

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Le gouvernement français, après avoir demandé l'armistice, connaît maintenant les conditions dictées par l'ennemi, l'Allemagne et l'Italie. Or, beaucoup de Français n'acceptent pas la capitulation ni la servitude. L'honneur commande à tous les Français libres de continuer le combat là où ils seront et comme ils pourront.

0: Où va-t-il?
1: À la Société Géniale.
0: Un banquier?
1: Non, un client.
0: À quoi pense-t-il?
1: Qu'il fait beau, qu'elle a un beau cul.
0: Et lui, où va-t-il?
1: À la Société Géniale.
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1: Non, c'est le Mac. 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

0: Alors, pour ce premier épisode, on va parler de corps mouvement, de rythme, on va parler de danse, de couleur, du rose, du bleu, qui ont tendance à teinter les cours, parfois les chorés, les dance floors toulousains. Alors, qui les repeint, hein, volontairement, involontairement, de manière assez bicolore, tous nos corps et nos espaces de danse sur Toulouse. Parce qu'une fois qu'on a la réponse à cette question, on connaît les origines de ces couleurs, on peut aller repeindre par-dessus, les changer, les toyer. Et pour parler de cette chorégraphie du genre, aujourd'hui, je reçois deux invités. Nous avons donc Juliette, licence TAP sur Toulouse, M1 en ingénierie, développement par le sport et loisirs, diplôme universitaire, égalité femmes-hommes, gestion structure, animation, formation, coordination de séjour vacances avec de la danse. J'aurais pu rajouter bénévole au Girls Don't Cry, mais là, ça aurait été un peu trop. Un parcours très rempli sur les corps et les genres. Bonjour Juliette.
1: Hello.
0: Voilà. Et nous avons ensuite Swell. Tu bosses dans la culture sur Toulouse depuis pas mal d'années. Et la danse, tu l'as pratiquée, tu l'as enseignée, tu l'as transmise, tu as bossé. Et dorénavant, tu l'as fait même vivre avec ta nouvelle casquette de DJ. La question des genres et des corps, tu as été confrontée dans ta pratique avec les divers publics que tu as croisés sur scène, en battle, en colo. Bonjour Swell.
2: Hello, hello.
0: Et on rentre tout de suite dans le vif du sujet parce qu'on a une heure pour faire rentrer tout ça. Ça part d'un postulat tout simple. Ces dernières années, j'ai voulu me lancer dans une pratique un peu plus artistique de mon corps. Et j'ai traîné un petit peu dans le milieu du cirque et de la danse. Et ce qui m'a frappé premièrement, c'est la similitude entre ces deux milieux, hein, sur ce qu'on demande au corps, la proximité, le mouvement, la recherche, etc. Mais ce qui m'a encore plus frappé, hein, deuxièmement, c'est la non-similitude du traitement de tout ça. Le public, le traitement, la différence. J'ai trouvé qu'il y avait un milieu beaucoup plus genré et sexualisé. Première question toute simple, qu'est-ce qui fait que sociologiquement ou historiquement, en tout cas, pourquoi selon vous, dans un imaginaire collectif qui est quand même assez présent, la danse, c'est un sport de filles.
2: Moi, j'apporterai un petit truc historique.
0: Vas-y.
2: La sauce. Historiquement, en tout cas en France notamment, pour moi, les danseuses, donc si je reviens à la période romantique et même avant l'époque de Louis XIV et donc cette époque-là, les danseuses, c'était des personnes qui donner en tout cas envie aux personnes les plus puissantes de les rencontrer après et d'avoir des relations ou pas, ou en tout cas des bénéfices intimes avec ces personnes-là. Donc pour ça, les danseuses, elles avaient un statut hyper particulier et ça fait que effectivement tout ce qui a été vu autour de la danse classique, en tout cas dès le départ, et que pour moi la danse en France, elle arrive là, elle arrive au moment en fait où la danse classique arrive en France. Parce que oui, elle arrive, elle n'a pas été créée par la France, elle est arrivée d'Italie au moment de Louis XIV, qui lui codifie en fait la danse baroque qui existe déjà en Italie et la codifie et ça devient la danse classique que l'on connaît. Et du coup, depuis cette ouverture-là, en tout cas, les femmes ont une place centrale dans la danse. Elles ont une place centrale d'abord, et puis ensuite, vraiment, dès qu'elles sont sur scène, elles ont un statut spécial. Ce sont même des filles de joie pour la plupart, et ensuite, elles rejoignent les loges pour justement faire valoir leur intimité, parfois. Voilà.
1: Oui, et du coup, sur le cirque en particulier, ça va être une pratique plus mixte parce que c'est. Une pratique qui est plus... c'est des personnes qui ont un capital culturel plus haut, qui, du coup, souvent ont eu des réflexions sur la mixité et sur le fait de faire apporter la même éducation à des garçons et à des filles qui vont, amener leurs enfants à s'inscrire au cirque et du coup à savoir faire du cirque. Et comme souvent ça commence dès l'enfance, du coup, c'est aussi pour ça que le corps, il va y avoir cette réflexion-là. Je pense.
0: Hors antenne, tout à l'heure, on en parlait. Et tu me parlais aussi de que tu pouvais voir des trucs genrés dans le cirque en fonction des agrès, etc.
1: Oui, effectivement. Dans le cirque, il y a des choses, où, notamment sur les aériens, où du coup, on va voir des agrès qui sont plus masculins parce que du coup, il y a plus la force qui va être représentée dedans. Où, ça va être, par exemple, sur le mât. Sur le mât. Alors que les filles, effectivement, elles vont plus faire quand même du tissu ou du cerceau, ou des choses comme ça qui sont, avec des, peut-être aussi avec des gestes plus gracieux ou plus esthétiques, qui vont plus être valorisés pour les filles.
0: Et on se faisait la blague aussi de qui a-t-il de plus phallique qu'un mât ? Rien. Et c'est là où on envoie tous les hommes sur le cirque. Alors que vraiment, pour les gens qui veulent essayer, vraiment, essayez le tissu. Vous allez avoir des garrots, vous allez avoir des bleus, vous allez avoir mal.
2: C'est clair, ça brûle. Mais,
0: ouais. Ok. Alors, on se posait cette question-là. Bah, du coup, s'il y a une différence, c'est quoi un peu les attentes aussi pour les garçons, pour les filles qu'on va pouvoir avoir quand on va arriver dans un cours de danse? Est-ce qu'il y a des attentes différentes? Est-ce qu'on performe des choses différentes dans ces activités-là?
2: Moi, ma mère, elle se serait dit, bon, bah, vas-y, tu vas faire du dancehall, c'est bien, t'as 14 ans, t'es pas assez féminine, ça va te féminiser un peu, tu vois. Et contrairement, si j'étais un bon père de famille qui amène son garçon, je l'amènerais au break. Au break, comme ça, voilà, il peut monter sur la tête, il peut monter sur les mains et rester entre couilles un peu aussi pendant les cours, c'est bien.
1: Je pense que ça croise aussi le milieu populaire, enfin la classe sociale, quoi, en sachant que je pense qu'il y a des... Enfin, par exemple... pour des personnes qui ont un capital culturel et économique un peu plus haut, je pense que si tu es une fille, bah, on va t'orienter vers de la danse contemporaine parce que justement, ce n'est pas exactement de la danse classique avec tous ces codes qui maintenant sont pris soit par, un peu de, bah, soit par des gens qui ont vraiment beaucoup d'argent, soit justement plus par des classes populaires. Et du coup, avec un peu tout ce côté de maintenant, nous, on casse les codes, on ne fait pas exactement... pareil qu'avant, et du coup ça va être des mouvements qui dénoncent des choses et qui sont pas dans l'acceptation justement de tout ça. Et du coup pour un garçon, pour faire de la danse, bah, du coup je l'amènerais plus effectivement vers du hip-hop où du coup bah, là ça serait socialement accepté dans sa masculinité, quoi.
2: Et c'est important ce que tu dis aussi Juliette par rapport à la classe sociale, parce qu'effectivement ces cours là, certains de ces cours ils sont dispensés dans des écoles qui financièrement aussi et économiquement n'ont pas du tout les mêmes prix. Et donc du coup le hip-hop, ça va être quelque chose qui est fait en tout cas aussi dans certaines écoles, mais pas que. Il y a beaucoup de MJC aussi qui dispensent des cours, donc ça va être moins cher puisque il y a des prix pour les habitants du quartier, etc. Enfin, les MJC, je ne sais même pas si ça existe encore. Si.
1: Ouais, je pense, ouais.
2: Okay. Du coup, ça va être un peu ça. Et pour moi, les danses classiques, contemporains, le jazz aussi, on n'en a pas parlé, mais le jazz aussi, ça va être des cours qui vont être dispensés en école. Et pour certaines, dans des écoles très prestigieuses, qui vont coûter un peu cher, par exemple, pour juste l'heure et demie, on va être sur un peu plus de 500 euros, ou voire un peu moins. Mais relativement très cher. Donc quand on a plusieurs enfants, etc., enfin, économiquement, on sait quelles sont les classes qui vont envoyer leurs enfants dans quel endroit et dans quel cours à ce moment-là.
1: Oui, c'est ça, en sachant qu'il y a entre la petite école de danse du village ou de quartier, mmh. Bah, c'est pas du tout la même chose que d'aller au conservatoire, quoi.
2: Clairement. Et il n'y a pas les mêmes exigences aussi. Mmh. Anecdote. quand j'étais enfant, il y avait des copines à moi qui étaient au conservatoire de danse classique, et on leur demandait des radios de leurs pieds. Et si elles avaient les pieds pleins, ben on savait que ça allait pas être des bonnes danseuses, en fait. Et du coup, ben, on était plus ou moins dur avec elles, parce qu'on savait qu'elles pourraient arriver très loin. Et ça, c'est problématique en tout point, parce que c'est... Bref. Voilà, c'est une anecdote, mais qui est très importante, puisque justement, on demandait aux petites filles de faire ça. Est-ce qu'on demandait ça aux petits garçons? Voilà. Et surtout, en fait, c'est vraiment comment on a envie de dompter les corps, quoi. De la petite enfance jusqu'à l'âge adulte, jusqu'au moment en fait, où tu deviens danseuse, etc. Et c'est très grave.
0: Bah, c'est que je me dis, si il y a le côté, tu as des rôles qui sont très genrés, ça veut dire que ton corps, on va aussi le pousser dans cette direction. Et on,
2: exactement.
0: Là, comme ça, je veux dire, ça veut dire, toi, faut que tu devrais que tu fasses des portées, donc on va miser sur ta testostérone et on va masculiniser ton corps pour les performances, et à l'inverse, le féminiser.
2: Exactement.
0: Avec tes pieds plats, un coup dur. Là, on a vu différents, en tout cas, styles de musique qu'il pourrait y avoir, de danse, pardon. On est sur le côté très formel et tout. Moi, il y a vraiment un truc qui me parle aussi. Là, c'est vraiment danse terre à terre, en soirée, avec des potes, etc. Tu vois, la danse aussi hors des lieux institutionnels. Je trouve qu'il y a aussi très le rapport de si deux personnes se retrouvent assez proches à danser ensemble, et qu'elles sont perçues comme de genres différents, il y a très vite la connotation, je trouve, de sexualisation ou de séduction, en tout cas à travers la danse. Là où deux personnes qui font de la lutte, qui vraiment vont être peau contre peau en sueur, ou deux personnes qui vont faire des portées en cirque, on va y voir quelque chose, mais avant que les gens se fassent une idée de « Ah, il y a une tension homoérotique dans cette lutte, dans la lutte grecque », c'est pas tout le monde. Mais il y a vraiment, je trouve, ce côté outil de séduction, arme de séduction, lieu de rencontre, tu vois, dans la danse. Et je me suis posé la question, est-ce que c'est plus des idées préconçues qu'on a de, tu vois, on se permet une intimité dans ce moment-là, en tout cas des rapports proches, corporels, que dans la vraie vie, si tu marches à côté de moi et que tu me colles, je vais te dire recule, quoi, tu vois. Alors que sur ce moment-là, oui, donc, il y a un interstice, donc je me permets de me dire, je vais essayer de pécho, tu vois. Ou c'est juste un truc plus basique de bah, garçon-fille, globalement, amitié is impossible, tu vois, dans la tête des gens, donc... Donc finalement, vous auriez fait de la pêche côte à côte, on se serait dit la même idée. Non, mais tu vois ce que je veux dire, est-ce que c'est un truc, vous verrez plus un truc, c'est social en général, ou auquel la danse, ça rajoute une case dans ce côté. Pourquoi la danse, c'est sensuel, tu vois?
2: C'est la pratique du corps. Enfin, tu vois, enfin, pour moi, il y a vraiment l'aspect où tu connais ton corps, tu le maîtrises, tu en fais ce que tu veux. Je peux comprendre que tu... Enfin, en face de toi, si tu arrives et que tu montres ça à quelqu'un, tu dis, ah, tu sais, il y a tout de suite la, tu sais, genre, la petite bulle de qu'est-ce que c'est sexuellement, tu vois, c'est obligé. Enfin, mais après, moi, pour moi, c'est vraiment dans le regard de nos yeux européens, encore une fois. Mm-hmm. Parce que tu vas ailleurs et la danse, elle n'a pas du tout cette fonction-là. En tout cas, même en soirée, tu n'auras pas ça. Enfin, jamais, ce truc-là. J'ai une pote, elle était en Argentine, je crois. Et elle me racontait que y avait grave de reggaeton, grave de rumba et tout ça, et que en fait, si tu veux, reggaeton, toute sa vie, elle passait son temps à faire du reggaeton, et en fait, il y avait pas cette dimension sexuelle avec les gens. Genre à la fin, c'était check, salut, hein, bonne soirée, et ils continuent leur vie. Alors que nous, au contraire, s'il y a ça, tu sais très bien que ça va ouvrir une case, que ça va être chelou, que machin, tu vois. Voilà.
0: Ok, je vois, parce que t'as aussi beaucoup le côté de... On n'en a pas encore parlé, mais tu vois, les danses qui se font, les danses en couple, en duo, là, je ne sais pas quel est le terme exact, où quand tu cherches à pratiquer de la danse à plusieurs à Toulouse, en tout cas, moi, j'ai vu, tu as vraiment soit ces danses individuelles et on va faire des chorés ensemble, mais globalement, on est à côté, classique, moderne, jazz, tout ce que tu veux, là, on fait nos chorés. Et après, il y a vraiment des catégories de danse de couple. Et je voulais savoir, pour vous, c'est quoi officiellement une danse de couple? Est-ce que c'est la notion de couple de l'époque? Donc, en gros, c'est un garçon et une fille, en tout cas, deux personnes qui vivent sous le même toit. Est-ce que c'est un duo? Est-ce que c'est tout ça? Et concrètement, aujourd'hui, comment ça peut exister? Après, c'est peut-être moi qui ai une image très archaïque du truc, mais comment ça peut exister et se vendre des cours de danse de couple? Vous ne voyez pas, mais là, il y a alors, deux têtes un peu désabusées.
1: Il y a... En fait, il y a beaucoup, enfin là, il y a plusieurs questions dans ce que tu demandes, mais du coup, déjà dans le, est-ce que c'est une danse de couple, est-ce que c'est une danse de duo, et comment ça s'est construit. Enfin, en fait, il y a plusieurs choses. Il y a le côté de oui, c'est une danse de couple comme ça a été réfléchi à la base pour un homme et une femme qui vont danser ensemble et chacun avec des rôles différenciés. Et du coup, on va avoir une personne qui est meneuse et qui lead la danse et du coup une personne qui suit et qui du coup elle est la personne féminine qui va se faire guider et du coup faire ce que l'autre personne lui demande de faire et quitte à des moments à s'approprier certains espaces, mais quand il y a cette appropriation de certains espaces, genre sur des breaks, sur des choses comme ça, et du coup c'est souvent aussi dans la sensualité pour les femmes, quoi. Donc voilà. On dit plus danse de couple en général, mais en fait, ça pourrait être danse de duo ou tout ce genre, ou tout ça, que danse de salon, comme tu disais tout à l'heure, où du coup, c'est plus aussi... Enfin, danse de salon, c'est justement cette danse-là, mais qui ont été reprises par des personnes blanches bourgeoises pour le faire dans des salons, quoi. Et
0: ah, coup, c'est pas danse de salon, genre... parce que ça peut se faire si t'as une petite maison dans ton salon avec tes potes, c'est les salons... Non, j'y avais jamais pensé, en fait. Ah oui, salon de l'époque... Petit ouais. Racing, petit salon, et exactement. On est là entre bourgeoisie. Ok.
1: Oui, enfin, le lindy hop, par exemple, c'est une danse qui est née globalement avec des personnes populaires et qui a été reprise, du coup, et réadaptée un peu sur, enfin sur d'autres types du coup de boogie plus, enfin qui sont moins dans l'expansif et du coup plus serrés, justement parce que les gens ils avaient moins de place effectivement quand ils dansaient dans le salon. Okay. Du coup c'est moins des grands gestes et plus des petits gestes, plus de contenu, et voilà.
2: Et moi je parlerai de danse de duo aussi parce que ayant pratiqué un peu ça, enfin les danses latines plutôt, pas les danses de salon, je mets des guillemets, les danses latines effectivement pour moi c'est des danses de duo parce que il y a toujours cette idée de guideur et de guider. Et en France et à Toulouse on n'a pas encore très bien compris ce concept, on l'associe vraiment à ton genre de naissance, alors que c'est mortel en fait quand il y a des duos qui se font et qui sont un peu improbables, quand c'est des nanas qui guident des mecs ou l'inverse ou les deux, ou on s'en fout en fait, c'est juste de la danse et c'est pour ça que c'est important de parler de duo.
0: Bah moi j'ai genre une pote qui vient du cirque qui genre fait du tango. Et vraiment, elle fait du tango avec un pote à elle. Donc, c'est une meuf une personne qui a été assignée meuf et qui vit dans ça. Et un gars, pareil, qui a été assigné ça et qui vit dans ça. Et je pense qu'ils ont genre peut-être 15 ans d'écart, tu vois. Et c'est vraiment, ils se sont rencontrés, ils sont potes. Et vraiment, ils dansent ensemble tous les mois. Mais ça doit faire, peut-être plus tous les mois, mais tu sais, genre, ça fait 5 ans que tous les gens disent « Ah, c'est sûr, vous allez vous pécho. Ah, c'est sûr, vous... » Là, on est sur c'est du incroyable. Basique, tu vois. Mais vraiment, ce côté... Je me posais la question s'il n'y avait pas le côté aussi de... Vu qu'il y a mené... Et être mené, est-ce qu'il n'y aurait pas aussi un rapport entre guillemets de domination, enfin de passif actif, un peu comme les modèles sexuels hétéronormés, tu vois? Et est-ce que c'est. Il y a des fois, j'ai l'impression de voir vraiment la même chose, mais que juste vous êtes habillé, il n'y a pas de moyens de contraception et de préservatif, tu vois? Mais dans les mécaniques, j'ai l'impression des fois, après, je ne pratique pas à fond, et il y a plein de gens qui font ça sûrement mieux, mais j'ai l'impression de voir ces mécaniques-là, tu vois, de. Être passif, être actif, tu vois, des termes que tu...
2: Oui, mais...
0: De se laisser faire, tu sais, se laisser porter dans la danse. Mm. Bah, du coup, se laisser porter dans son lit aussi, tu vois, enfin...
2: Ouais, et c'est en ça, tu vois, que pour moi, ça devrait être antinomique. Parce que c'est pas la même chose. Mm-hmm. Encore une fois, on fait de la danse, quoi. Tu vois, pour moi, c'est pas la même chose. Je peux être hyper d'homme au lit, tu vois, et dans la danse, justement, être l'inverse. Et c'est... Et ce n'est pas ça qui va faire que c'est la même chose. Et donc, qu'on ait ce même vocabulaire, bah, du coup, ça crée un truc hyper bizarre, bah, surtout quand tu arrives en cours et que tu es vraiment là pour faire de la danse et que tu n'es pas là pour ça, tu vois. Ça crée un truc bizarre parce que forcément, tu vois, il y a des gens qui veulent te sexualiser. Toi, tu n'as pas envie. Tu as juste envie de danser. Et comment, en fait, tu as envie de danser? Est-ce que tu as envie de guider? Est-ce que... Bref, ça amène plein de choses qui, sociologiquement, en fait... Pour moi, à mon sens, c'est vraiment un truc qui est de l'ordre de comment on a construit la danse aujourd'hui en Europe et qu'est-ce que ça veut dire aussi dans l'intime aussi. C'est-à-dire que en fait, on fait trop souvent cette petite bulle de « Ah, dans l'intimité, ça doit être ça », alors que ça n'a rien à voir. Ça, c'est de la danse, encore une fois. C'est comme si, je sais pas, ouais, je fais du sport, j'écris un texte. En fait, il n'y a pas à assimiler, tu vois, pour moi.
1: Oui, et c'est aussi, j'ai l'impression que les motivations pour aller faire de la danse quand on est un homme ou quand on est une femme vont pas être les mêmes. C'est-à-dire que bah, souvent, quand on est une femme, quand on va aller faire de la danse de duo, bah, c'est pour se faire plaisir, pour danser avec des gens, pour apprendre, pour avoir du contenu, enfin, pour se faire plaisir, en fait. Et dans la dimension de l'homme, il y a quand même une grosse partie de réflexion sur « Ah, peut-être que je vais pouvoir m'en servir pour choper des gens ».
0: Bah, moi j'ai l'impression que la danse à l'époque, j'ai fait la vieille personne, mais oui, mais tu sais, genre 15-20 piges, la danse c'était un peu le en 2024, je pense, les gens qui faisaient de la danse avant, maintenant ils lisent Mona Chollet, tu vois, la blague de c'était le truc un peu de ma porte d'entrée pour montrer que je suis une personne stylée et qu'en fait, regardez, je suis un peu sensible, mais en ayant à peu près les mêmes objectifs de vouloir pécho, tu vois, de ah, j'ai lu un livre féministe ou ah, mais t'as vu, je fais de la danse, c'est un peu fancy, tu vois. Et qu'effectivement, il y a ce truc-là. Mais est-ce que dans les danses individuelles, tu peux trouver ça aussi? Est-ce que dans... Tu vois, parce que ça va te donner une prestance, ton niveau de danse, ton rapport au corps, ton tout ça. Est-ce que vous, dans vos parcours, vous avez croisé des personnes, vous avez dit, OK, cette personne, elle danse bien. mais c'est un moyen de briller et de pouvoir aussi pécho en société ou de créer des facilités de, tu vois.
2: Mais bien sûr, tu as dit ça, j'ai eu 24 têtes qui sont arrivées.
0: Ouais, en même temps, vous êtes deux, les deux m'auraient dit non, j'aurais dit oh, bizarre quand même. Parce que...
2: non, mais j'ai 24 têtes qui sont arrivées, bien entendu que c'est toujours là, que c'est une façon de briller différemment. Enfin, et comme tu le dis très bien, c'est une façon de briller, mais de montrer que ah, je suis un peu sensible, donc tu vas avoir accès à certains styles de meufs que tu n'aurais pas dans la vraie vie. En vrai, on connaît tous et toutes des personnes comme ça et qui ont fait de la danse pas pour les bonnes raisons. Alors que oui, il y a des. Enfin, pour moi, effectivement, il y a vraiment ce truc de tu fais de la danse parce que c'est un dépassement de soi. Surtout quand tu le fais pour toi tout seul, c'est un dépassement de soi. C'est faire du sport différemment. Donc du coup, il y a un dépassement de soi. C'est où est-ce que tu peux aller, comment tu challenges ton corps, comment tu fais groupe aussi avec les autres qui sont là et vous vivez un truc intense aussi. Donc tout ça, ça apporte une autre dynamique. Mais il y a toujours des petites personnes là qui veulent ça dans leur vie. C'est dommage.
0: Comme tout milieu qui, je pense, à un moment te donne, te porte et te fait. Et moi, je pense, j'avais pas pensé, mais je pense qu'il y a vraiment un truc de... En fait, la danse, c'est stylé, ça fait... Je vais pas dire ça fait déconstruit, mais ça fait peut-être... Il y a des danses, en tout cas, sur lesquelles je me dis, ça fait peut-être moins viril, plus à l'écoute de son corps, plus... tu vois.
2: Mais quand tu fais de la danse, t'as une écoute de ton corps qui est au-delà du commun des mortels, entre guillemets. J'ai fait de la danse pendant longtemps. Aujourd'hui, quand j'ai mal aux muscles, je suis capable d'aller voir mon docteur et dire « Eh, j'ai mal à ce muscle-là. Qu'est-ce qu'on fait ? Vous êtes sûr que c'est pas osseux ?» Non, je le sais que c'est musculaire. Donc, en fait, tu as une connaissance de ton corps aussi qui fait que ben, forcément, c'est un dépassement de soi parce que tu apprends de toi, tu apprends à t'écouter, tu sais où sont les limites de ton corps, où sont les limites de ton esprit, etc. Donc, pour ça, c'est hyper valorisant. Et donc, ça fait que... comme c'est valorisant aussi pour ta propre personne, pour le commun des mortels, c'est waouh, cette personne connaît trop bien son corps. Oui, mais c'est pour moi en fait que je le fais, c'est pas pour les autres en vrai. Mais il y a toujours ces gens-là qui sont là pour ça, et du coup, ça tue le game, on va dire.
0: Et je refais un petit en arrière là, parce qu'on parlait tout à l'heure de ah, il y a peut-être des danses plus féminines, plus masculines, en tout cas perçues comme telles. Concrètement, est-ce qu'au visuel, quand vous regardez des gens danser ou des gens pratiquer la danse, vous pouvez vous dire, ok, ça c'est une danse qui pourrait être perçue comme plus féminine ou ça plus masculine. Bah, là, on disait par exemple, je sais pas, genre je disais le ballet contre le break, tu vois, enfin ou pas ou le break. En fait, c'est aussi, enfin ma question c'est, est-ce que aussi c'est les mêmes choses qu'on veut montrer ou t'as vraiment des gestuelles en danse où tu pourrais dire ça c'est une gestuelle une personne qui va aller une initiation danse dans son bled, dans sa ville, dans son village, un peu multitruc, bah ça, ce serait plus du mouvement féminin ou du mouvement masculin.
1: Bon, je crois que ça rejoint un peu ce qu'on disait tout à l'heure sur la grâce et enfin, tout ce genre de choses. Enfin, en tout cas, j'ai l'impression qu'on peut le rattacher comme ça. Donc, du coup, en plus, ces mouvements gracieux, ils demandent mais vraiment, vraiment beaucoup de travail d'apprentissage en fait, pour qu'on ait l'impression que ça soit facile et léger, alors que justement, il y a des heures et des heures derrière et pour qu'on voit quelque chose de facile et de sympa à faire. Quoi. Et du coup, des mouvements qui sont plus, qui vont être plus saccadés, plus bruts. Je ne sais pas si c'est le bon mot, mais en tout cas, du coup, ça va, je pense, être plus... plus vu comme quelque chose de masculin, quoi.
2: Ouais, je pense ça dépend de ton village, on va dire, mais c'est surtout ça. Mais concrètement, ouais, je rejoins Juliette sur ça, c'est que effectivement, t'as cette grâce, on va vraiment travailler des heures pour pouvoir l'acquérir et se dire que ok, c'est de la grâce, c'est trop beau, etc. Alors que vraiment corporellement, c'est de la technique et ça demande vraiment quelque chose de très précis. Et au contraire, tout ce qui est saccadé, tu vas le relier forcément à du masculin. Quoique,
0: vas-y.
2: J'ai un petit... Parce que franchement, moi, quand tu me dis saccadé, je vois le jazz, tu vois. Le jazz qui a une forme de... Tu vois, qui est vraiment en dichotomie, enfin pendant très longtemps, qui a été mis en dichotomie avec la danse classique. Et tu vois, et parce que très saccadé, moins machin, et Pourtant, c'est très encore féminisé, en tout cas. C'est encore très vu comme une danse féminine, alors que, en vrai, les personnes qui sont les précurseurs de la danse jazz, enfin, c'est comme beaucoup de danse, quoi, c'est des mecs, quoi. C'est des mecs qui avaient une certaine technique, etc. Et nous, petits Français, qu'est-ce qu'on en a fait ? On en a fait un diplôme, on a dit, ah, c'est comme ça qu'on doit danser le jazz, et c'est pas là qui sont des pas de base. Tu vois, et ça fait que ben, effectivement ça recommence à faire du ok, en fait ton pas de base il va être de telle façon, mais pour que tu sois très gracieuse, je féminise ce mot exprès, pour que tu sois très gracieuse il faut que tu le fasses de cette façon là ou de cette façon là pour pouvoir acquérir ton statut de bonne danseuse, et du coup ben, ça reféminise le bordel et
1: Est-ce qu'il n'y a pas aussi tout le côté de l'institutionnalisation des danses en général qui font que ça devient des pratiques plus féminines ?
2: Clairement.
1: En global.
2: Clairement. On n'en a pas parlé, mais effectivement, tout ce qui est danse, contemporain, jazz, et dans quelques temps le hip-hop, on pleure tous, mais il y a des diplômes qui sont institutionnels, donc qui sont délivrés par le ministère de la Culture. Et du coup, c'est le ministère de la Culture, je dis n'importe quoi. Moi, j'ai un petit doute, mais je pense que c'est ce ministère-là, parce qu'il a la main sur tout. Et du coup, effectivement, pour ça, pour qu'il puisse y avoir un diplôme qui soit dispensé, il faut vraiment que les danseurs et les danseuses rentrent dans des cases. Donc pour ça, ben, en fait, il faut se poser et dire, OK, ben, en fait, cette case 1, il faut que ce pas il soit fait de cette façon-là, un peu comme... le patinage artistique, un peu comme tu vois la GRS, j'en sais rien, tu vois, un truc un peu comme ça. Et donc tu remplis ces cases-là, et si tu remplis toutes ces cases-là, à la fin, ben, tu as un diplôme qui te permet soit d'être prof, soit d'être danseur, ou reconnu en tant que prof. Enfin, et au début, toutes ces danses-là, donc, que ce soit le contemporain, le classique, le jazz, ben, au contraire, elles sont nées de OK, il y avait une codification, etc. Mais cette codification, elle peut être dense et elle peut se mélanger aussi, quoi. Et donc, pourquoi on les a mises dans des cases et on les fait mourir en les mettant dans des cases ? C'est pour ça qu'aujourd'hui, quand on parle de diplôme d'état du hip-hop aussi, on est en train de faire mourir le hip-hop. Parce que pour moi, tu vois, il y a une codification, clairement. Il y a des pas qui ont des noms, etc. Mais tu peux pas te dire que aujourd'hui, si ce gars, il a fait ce pas dans cette façon-là, ça va être un bon danseur. Pour moi, un bon danseur, c'est il a pris la base et justement, il l'a remise à sa sauce. Et c'est ça qui fait que c'est vivant, une danse. Donc forcément, ça... Bref, l'institutionnalisation, quoi, problème.
0: ça tient à cœur. Ça tient à
2: oui,
0: cœur,
2: ça voilà. M'agace.
0: Est-ce que tu parlais de l'institutionnalisation, beaucoup de syllabes pour un petit cerveau, pourrait avoir tendance à féminiser certaines pratiques. C'est ça que tu as dit. Je ne suis pas sûr d'avoir compris l'idée. Est-ce que tu peux me l'expliquer plus ?
1: Ben, du coup, sur le sens où le fait de codifier les danses, de devoir avoir des codes et des choses spécifiques qui sont rattachées à celle-là et qui, du coup, vont la définir comme ça, le fait de ça et du coup... Du coup, va peut-être faire aussi que les personnes qui vont avoir accès au diplôme, qui vont avoir accès à passer ces diplômes et ces contenus et qui après vont transmettre, vont avoir des attentes sur du coup le public qu'il va recevoir et qui du coup va donner. Enfin, du coup pour moi, ça va donner à certaines personnes qui vont plus avoir les capacités, et du coup des personnes qui ont des classes sociales supérieures, qui sont peut-être plus blanches, bref, des personnes privilégiées dans notre système actuel. Et qui, du coup, vont exercer leurs propres attentes sur les personnes qu'elles reçoivent. Et du coup, qui vont faire peut-être que, justement, le jazz, peut-être qui, justement, à la base, était quelque chose de saccadé et qui a été réfléchi par des gens, est devenu, plus une danse pour les filles. Après, est-ce que, du coup, c'est pas... Enfin, il y a eu ça, du coup, je pense. Mais du coup, il y a aussi la danse contemporaine qui s'est mise en opposition à un moment donné, justement, sur... contre la danse classique, contre le jazz, pour créer une nouvelle danse qui justement était contre ces codes-là, mais qui a quand même fini par être codifiée.
2: Parce que la France, c'est le code. Yes.
1: Mais du coup, quand même, Parce que la France, mais après, du coup, il y a aussi quand même... sur la danse contemporaine, il y a encore... Il y a plein d'autres pays où plein d'écoles qui sont encore dans... Enfin, qui sont moins, justement, dans cette codification-là et qui vont reprendre un peu les principes de la danse contemporaine pour, justement, aller plus loin dans... Enfin, en fait, la danse contemporaine, c'est vraiment l'appropriation de son corps et de mettre les mouvements qu'on veut en place, enfin, un peu dans la base, dans le principe, et justement, être en opposition avec tous les codes qui étaient imposés avant, plus particulièrement sur la danse classique. Et du coup, pour le coup, c'est une des disciplines de danse qui est en ce moment les plus mixtes, quoi. Enfin, pas forcément sur de l'apprentissage enfant, mais du coup aussi sur de l'apprentissage plus ado-adulte, où du coup, il y a quand même plus de mecs dans les compagnies de danse contemporaine. Il n'y a pas du tout la moitié, mais il y a quand même en général 3-4 mecs, et il n'y a pas d'obligation d'avoir le même nombre aussi. Du coup, ça favorise quand même les hommes, mais ça va moins les favoriser que la danse classique, par exemple.
2: Mais après, tu vois, quand on parle d'institutionnalisation, c'est dur à dire ce mot.
0: T'as vu, hein ?
2: Mais quand on parle de ça, il y a aussi les grandes écoles qui ne dispensent pas forcément de diplômes d'État, qui sont différents. Mais des grandes écoles prestigieuses, je pense à Parts en Belgique par exemple, où effectivement ça reste des endroits où malgré le fait qu'il y ait plus d'hommes que au départ, par exemple quand tu commences la danse enfant, même s'il y a ça, ça reste très un mec il reste toujours très haut placé, n'empêche, dans la construction en tout cas des compagnies et de l'accès à ces grandes écoles, etc., etc. Parce que dès le départ, de toute façon, vous étiez moins. Donc forcément, oui. Tu vois, ça retranscrit ça après à tous les niveaux et même pendant les études supérieures.
0: Et dans les dans ce registre un peu enseignement, on va plonger dedans. Est-ce que pour vous l'enseignement aujourd'hui, moi j'ai la vision que de Toulouse, hein, j'ai pas les rêves de tout ça, mais du coup vous les avez, ça c'est chouette. Est-ce que pour vous, la danse, l'état actuel de ce que vous voyez, ça peut déconstruire les genres ? Ou à la limite, est-ce que au moins l'enseignement de la danse, ça, d'une certaine façon, vous avez vu, vous avez dit, ok, ça aide au moins à la mixité ? Ou vraiment, c'est zéro abordé et c'est plutôt déni ?
2: J'ai une question. Quand ouais. Tu parles de mixité, tu parles de mixité genre ?
0: Ouais, là, de genre. Là, je me suis dit, on pourrait faire un autre épisode sur, les danses pour les blancs, les danses pas pour les blancs, les danses pour les riches, les danses pas pour les riches.
2: Oh,
0: je me
2: oui.
0: suis dit, voilà, on va partir sur pas si danse et ça va être trois épisodes. Trois épisodes. Non, mais voilà, est-ce que l'enseignement, là, on parle d'école, mais il y a plein de façons, est-ce

0: remets encore tout ça en place. Tu décodifies pas du tout ça, tu déconstruis rien, et du coup, ben, en fait, tu véhicules ça. Le nombre de filles ou de mecs qui sont ancrés dans ces dynamiques-là et qui n'en sortent pas parce qu'en fait, ça a été toute leur vie et que c'est comme ça, et que là, en fait, en arrivant à l'âge adulte, soit tu déconstruis, soit en fait, tu restes là-dedans, et soit tu t'institutionnalises, soit pas du tout. Enfin, donc du coup, je pense que soit ça veut dire qu'il y a une déconstruction au moment de l'apprentissage en fait de ces professeurs-là, soit en fait un professeur complètement déconstruit et t'as envie de tout déconstruire et t'es là ouais allons-y et t'es un peu tout seul entre guillemets et du coup tu vas avoir envie de déconstruire et tu vas pouvoir déconstruire à un endroit et je ne souhaite que ça en tout cas et on sait très bien qu'il y a des super profs qui le font mais le ratio il est encore faible.
1: Et toi, là, on parle de les gens qui enseignent la danse, mais toi, Juliette, dans ton parcours, tu as fait STAPS, tu as fait des choses dans ce truc-là. Est-ce que vous avez abordé la danse aussi dans le parcours STAPS, ou c'est plutôt gymnastique, voilà, je sais pas trop.
2: Oui, oui, on avait un semestre, enfin, on avait même une année de danse. On faisait de danse contemporaine et on faisait un semestre, un trio, je crois, ou un quatuor, enfin, en groupe, quoi, et un semestre, un solo.
1: Et vu qu'on vous forme, on vous enseigne à enseigner ça, du coup, oui. Est-ce que c'est des questions qui, toi, dans ta formation, dans ton cursus, c'est des questions qui ont été abordées juste entre collègues parce que oh, on est saoulés, ou dans des cours, ou dans des...
2: Alors, je pense, j'en ai jamais eu la vraie confirmation, mais du coup, les personnes qui faisaient ces cours de danse étaient des personnes qui étaient des profs, alors là, pour le coup, de danse, mais du coup, qui étaient aussi des profs qui faisaient de la recherche au labo de STAPS, qui traitait quand même beaucoup de l'égalité des genres et tout ça. Et du coup, je pense qu'il y avait une vraie réflexion autour de, à la fois, les personnes qui vont faire éducation et motricité, le fait qu'elles soient capables de tout enseigner, même si c'est des mecs, et que du coup, en fait, on va aussi, elles doivent être capables d'enseigner ça. Et aussi, peut-être, une réflexion de montrer que les danses, elles sont aussi accessibles à tout le monde, et que du coup, ça doit déconstruire certains stéréotypes. En sachant qu'en parallèle, on avait quand même pas mal de cours de sociaux sur le corps, le rapport au corps, le genre. Bah, du coup, ça faisait aussi sens dans comment ça s'inscrivait à cet endroit-là dans le parcours de STAPS, quoi. Mais du coup, c'était pas ultra abordé par les profs pendant les moments de cours de danse et tout ce genre de choses. Mais par contre, c'était vraiment une blague entre élèves, parce que du coup il y avait bah, tous ces mecs qui en plus étaient quand même vachement dans la masculinité, parce qu'on est en STAP, c'est que du coup c'était des gens qui du coup savaient faire du sport et du coup bah, correspondaient un peu à toutes les attentes sur la virilité que la société avait d'eux, quoi. Qu'on avait quand même des personnes qui performaient la masculinité sur plein de points et du coup qui se retrouvaient à faire de la danse et du coup qui eux et en parler vraiment en rigolant en disant haha je vais faire de la danse haha c'est super drôle et en plus du coup avec des fois certaines musculatures qui permettent pas certains mouvements parce que quand on a des épaules super super carrées parce qu'on fait du rugby et de la muscu toute la journée ben en fait lever le bras et le coller à son oreille bah des fois ça fonctionne pas quoi. Donc,
1: ok voilà. moi je te rejoins sur le dans l'apprentissage du sport ou en tout cas toutes les personnes qui sont allées à l'école collège lycée en France. À un moment, tu as été confronté à cet apprentissage du sport. Et nous, il y avait des cycles gym, etc. Et j'avoue, il y avait beaucoup le côté de... Oh, en fait, nous, les gars, on est trop nuls. Et je me suis toujours dit, ouais, mais en fait, est-ce qu'on est trop nuls? Bon, déjà, il y a socialement, à 15 ans, faire de la danse, c'est un truc de gay. Enfin, tu vois, vraiment, à un moment, j'étais dans un village et c'était vraiment ça, tu vois. Et je pense qu'il y avait aussi le côté de... Bah ouais, en fait, 15 ans de professionnalisation dans le rugby ou dans la muscu, tu pars dans une direction et on va vouloir que tu performes dans un truc et ça va t'enlever... de la souplesse, de l'élasticité, enfin, il y aura un manquement aussi sur d'autres choses, et que du coup, oui, les sports masculins, entre guillemets, progresser dedans, ça va peut-être t'éloigner de plein de savoir-faire avec ton corps qui pourtant sont importants et basiques, mais qui vont plus être en mode pour la danse.
0: Ouais, mais en même temps, tu vois, l'élasticité du muscle, etc., c'est aussi tout à fait important, tu vois, dans les sports co, notamment, où, pour avoir de l'agilité, pour justement pouvoir te remettre aussi plus facilement de certaines blessures, etc. C'est très important. Donc, du coup, ce n'est pas à éloigner. Au contraire, je pense qu'il y a une approche peut-être qui est différente à avoir avec ce type de personnes qui, justement, sont éloignées du milieu de la danse et comment les rattacher à cet endroit-là. C'est sûr, si tu leur demandes de se mettre en première et d'avoir une première aussi parfaite

0: que quelqu'un qui fait 10 ans de danse. Ben non, dommage. Mais comment, en fait, justement, pour avoir une première position qui ressemble à une musculature qui est de ce type-là, comment tu fais, en fait, pour leur apprendre et que, justement, ça puisse leur servir dans leur vie d'athlète? Et c'est pas isolé, quoi.
1: Oui, en sachant que c'est des choses qui se travaillent aussi. Où, du coup, moi, je crois que ces gars-là, ils avaient aussi l'impression... Enfin, ils avaient l'impression d'être ridicules, en fait, en faisant ça. Mm-hmm. Parce que, clairement, c'est ce qu'on leur apprend et ce qu'on leur dit. Et du coup, bah, il y avait un peu deux catégories. Il y avait un peu la catégorie de personnes qui étaient là en disant « Bon, bah, de toute façon, je le fais à l'arrache parce que je veux juste avoir une note OK. » Et du coup, qui se mettaient un peu dans l'opposition aussi avec les conseils que les profs pouvaient leur donner sur... Sur de la posture ou des choses comme ça. Et d'autres qui, justement, au contraire, ont peut-être pris des choses et qui, du coup, en fait, quand même, on avait quand même un an de danse, du coup, avec 2 heures de cours par semaine. Donc, en fait, au bout d'un moment, ta musculature aussi, elle évolue et elle s'habitue. Et du coup, des personnes qui du coup, peut-être ont appris ou ont gagné plus de choses qu'à le faire à l'arrache pour juste passer son épreuve, quoi. Et en sachant qu'en plus, du coup, nous, dans notre cursus de STAPS, c'était juste sur la danse qu'il y avait ça. Du coup, il y avait, à la fin du premier semestre et à la fin du deuxième semestre, il y avait un espèce de truc de tout... C'était en L2 qu'on faisait danse. De tout... je sais plus si c'était... Enfin, c'était une représentation des quelques meilleures... des quelques meilleures notes qu'il y avait eu, en gros, sur toutes les L2, quoi. Du coup, je sais pas, il y avait une dizaine de personnes qui passaient. La salle, elle était pleine, et du coup, c'était chouette. Et du coup, là-dedans, il y avait justement des personnes un peu inhabituelles. Et je pense que le choix, il était... des profs, il était aussi fait pour ça et pour montrer les possibilités et le fait que t'es pas obligé d'avoir fait 10 ans de danse contemporaine pour être la meilleure personne.
2: Là, on parle de gens qui ont au moins 18-20 ans, donc qui ont eu le temps un peu de se positionner dans la société, un peu.
0: Ou
2: qui sont en train, on parle d'un truc d'un an, mais là, on va resserrer ça. On va dire, les gens, ils sont pas là un an. Les gens, ils sont là 15 jours. Les gens, elles ont pas 20 piges. Elles sont entre 11 et 15.
0: Et 17 maintenant.
2: Et 17. Parce que nous avons tous et toutes travaillé sur des colos de vacances où des gens viennent pour danser.
0: Tout à fait.
2: Et où je trouve, à titre personnel, que c'est vraiment un reflet de plein de choses. Ça cristallise plein de choses. Clairement. De prendre des gens qui sont perçus comme très jeunes et perçus comme en train de se construire et de leur dire, vous avez 15 jours pour faire de la danse, vous rencontrer... Ces stages de danse de 15 jours.
0: Préparer
2: un spectacle. On est sur un apprentissage de la danse, mais là, on est même sur un apprentissage du vivre ensemble parce qu'on est en colo, en tout ça. Vous qui avez bossé énormément dans ce domaine, en vrai, là, aujourd'hui, quand vous vous retrouvez, vous dites « Ok, demain, je pars bosser. J'ai 15 jours avec des jeunes qui vont venir faire un stage de danse, une colo de danse. » C'est quoi les problématiques que vous rencontrez et c'est quoi les choses sur lesquelles vous dites « Ok, il faut que je fasse attention. » Et c'est quoi même les objectifs que vous pourriez avoir, tu vois, de genre « bah là, vous parlez, donc je me doute que ce n'est pas juste que les gens dansent, tu vois. Mais c'est quoi déjà les problématiques de... OK, la danse, j'ai 15 piges, je fais de la danse, je rencontre des gens et on doit danser ensemble, tu vois. Parce qu'il y a des corps, il y a de la représentation.
0: Et surtout, tu as 15 piges et peut-être tu n'as jamais fait de la danse de ta vie.
2: Voilà.
0: Et tu arrives. Et du coup, le but, pour moi, le constat principal, c'est OK, on a un groupe d'enfants qui vient de partout... qui, pour certains, ont fait de la danse toute leur vie. Ils ont 14 ans. Et il y en a où c'est l'inverse. Et comment, en fait, tu fais se rencontrer ce monde-là? Alors, tu as des filles, tu as des garçons, enfin bref. Comment tu fais se rencontrer toutes ces personnes-là?
2: Et je me permets juste, je te rajoute. Et du coup, dans tout ça, la question du genre, comment tu la traites? Comment tu la gères? Parce que ce que je me dis, c'est que la question du genre, d'une manière générale, tu vois, mais là, en plus, t'es dans un cadre où, en tout cas, bon, apprendre des gens... les mettre au même endroit, leur dire vous allez vivre quelque chose d'intense entre vous, vous allez vivre ensemble et dans 15 jours vous vous reverrez plus. Pour moi, en tout cas, à titre personnel, c'est un des meilleurs cadres pour que les gens ils se roulent des pelles. Tu leur promets de vivre quelque chose d'exceptionnel et de plus se recroiser derrière, quels que soient les âges. C'est un cadre que je trouve plus favorisant que boire du café au taf, tu vois. Donc je me dis que c'est un truc qui doit exister. Et ce rapport là en plus, tu vois, comment tu à quoi il ressemble, comment tu le gères?
0: Pour moi, déjà, c'est favoriser la mixité dès le départ, parce que je sais que si je prends la dichotomie de ce que j'ai pu vivre par ailleurs en étant ado, c'est t'as les filles d'un côté, les garçons de l'autre, puis c'est dur de se mélanger parce que du coup, tu vois, les filles ont fait toutes les activités ensemble, puis eux ils font toutes leurs activités ensemble. Donc c'est déjà de fait, c'est de pouvoir amener cette mixité là. Et après, nous en tant qu'adultes responsables de ces enfants, on est aussi garant de qu'est-ce que veut dire cette mixité, Donc dans cette mixité-là, tu as le consentement. Ben, comment tu gères le consentement aussi entre eux? Donc du coup, pour moi, la danse, c'est le meilleur axe. Pourquoi? Parce qu'on va faire, on va partir de peut-être un truc tout petit au début, où on va apprendre à faire des pas et on va tous être dans la même sauce, à pas être à l'aise avec ça, et etc. Et au final, on va se voir évoluer et ça va être trop chouette. Et tous les jours, ben, on peut se montrer tous et tout ensemble, qu'est-ce qu'on a fait, comment on y arrive. On peut se donner des conseils, mais ça, c'est tout ce que vous allez vivre ensemble. C'est-à-dire que, ouais, il y a de la danse, mais il n'y a pas que, il y a faire la cuisine aussi, il y a aussi brosser les dents, enfin, il y a un peu tout qui arrive à ce moment-là. Et du coup, tu favorises ça vraiment en laissant, comment dire, en les laissant s'exprimer aussi sur leurs envies, sur comment, en fait, aussi ils ont envie de se montrer aux autres. Donc, ok, t'es une fille, t'as vraiment envie de te montrer socialement en tant qu'une fille qui sait jouer de son corps, etc. Ben, peut-être qu'en fait, nous, en tant qu'adultes, on va aussi valoriser son côté moteur de « moi, je sais faire des trucs », mais aussi peut-être mettre une autre personne aussi à cet endroit-là pour dire « écoute, ben, ça, ce truc social que tu essayes de te mettre, ben, t'es pas obligé de l'avoir ici, en fait. » Et donc, comment, toi, tu peux te réapproprier ton genre dans ce type de séjour avec d'autres personnes, etc.
2: Ouais, ce que je me dis, est-ce que c'est pas un moyen aussi? Là, on parlait beaucoup tout à l'heure, il y avait l'image, tu vois, genre, ouais. Ok, t'es un garçon, est-ce que en fait tu danses et ça va te paraître un peu plus gay friendly, donc tu vas peut-être te dire tu peux plus pécho. C'était pas ça l'idée, je résume très archaïquement l'idée, mais est-ce que c'est pas aussi, je me dis, bah, t'es une meuf, en tout cas tu te sens meuf, et est-ce que c'est pas aussi un moyen de performer encore plus ta féminité, tu vois?
0: Et bien justement, c'est à nous, c'est à nous quand t'arrives en tant qu'anime danse. Ben, c'est à nous de justement pas valoriser cette performance-là. C'est de montrer en fait un autre biais de la danse, un autre prisme de la danse. C'est-à-dire que oui, ok, t'arrives, t'es anime danse classique, on va dire, animateur ou animatrice danse classique. Ben, comment en fait tu vas pouvoir montrer aux jeunes à ce moment-là que la danse classique, ça peut être ça, mais aussi... Ça peut être très gracieux. Et parce que, en fait, maintenant, on a une sous-catégorie aussi de danse classique qui s'appelle le néoclassique, qui justement rentre en opposition, parce que quand même, il y a les mêmes bases, mais qui s'oppose un peu à la danse classique qu'on peut connaître. C'est ben justement comment tu peux les amener vers là, comment tu peux leur faire comprendre que, en fait, la danse classique, oui, c'est gracieux, mais en fait, tu peux aussi te le réapproprier à ta sauce et que c'est OK. Enfin, vraiment, il y a du taf quand tu arrives en tant qu'animatrice, parce que justement, il faut que tu montes des bases, mais des bases qui soient justement les plus OK, il n'y a pas de liaison, mais les plus OK pour que justement ces jeunes ils puissent se sentir à l'aise avec tout ça et que tu sois une fille ou un garçon, quoi. Et que tu aies fait un an de danse ou jamais, tu vois, enfin, il y a aussi ça.
1: Oui. En sachant aussi que du coup il y a tout le cadre des jeunes qui eux ils ont déjà acquéri plein de, enfin si ça fait 10 ans qu'ils font de la danse, en fait ils ont déjà des codes de certaines pratiques, et du coup des fois c'est comment justement on arrive à la fois mettre en place pour tous ceux et celles qui savent pas et du coup les mettre dans cet apprentissage là qui est du coup moins genré et déconstruit, et comment tous ceux et celles qui savent là ça va demander aussi beaucoup de déconstruction et de passer du temps aussi à expliquer pourquoi l'approche de la danse qu'on va et comment on va le faire en séjour, ça va être différent de ce qu'ils vivent et ce qu'elles vivent au quotidien dans leur club ou dans leur école, et que du coup pour que ça fasse un groupe et qu'on reparte aussi sur des bases un peu différentes.
2: Ok, on a abordé, vous avez commencé à aborder des solutions possibles de l'enseignement de la danse, tout ce que ça peut soulever. En vrai de vrai, on voit là le fond du seau en se disant tout est horrible, on ne va jamais s'en sortir. Mais il y a forcément d'autres gens à part nous trois qui ont commencé à réfléchir, à proposer plein de choses chouettes, notamment sur Toulouse. Je dis ça, mais en vrai, il y a des choses qui se passent sur Toulouse. Il y a des espaces de danse, d'apprentissage en mixité choisie, en non-mixité. Enfin, et quelle que soit là la notion de mixité qu'il y a derrière, selon vous, pratiquer en mixité choisie, est-ce que c'est une solution? Est-ce que ce n'est pas une solution? En quoi ça répond? Et si vous, demain, vous devriez enseigner de la danse, qu'est-ce que vous proposeriez? Je dis enseigner, mais en fait, ça, même, tu vois, on parlait de. En fait, t'es DJ, et quand t'es DJ, pour moi, tu fais danser les gens et t'es pas dans l'enseignement, mais tu proposes un cadre où les gens vont danser. Donc, qu'est-ce que vous pourriez proposer? Ça serait vous, pourquoi vous, pardon, je vais essayer de synthétiser ma fausse question. Vous avez les cartes blanches pour créer l'endroit de danse adéquate. C'est quoi pour vous les solutions? Comme ça, les gens qui écoutent, en plus, ça leur donne des pistes de solutions.
1: Alors pour moi, faire des choses en mixité choisie, dans tous les cas, c'est une bonne idée parce que ça permet, voilà, tout à l'heure on parlait des danses en duo et tout ce genre de choses, bah, déjà je me dis faire un truc en mixité choisie pour 100 hommes 6 aussi, ça peut enlever du coup tout ce rapport de personne qui est là potentiellement pour de la séduction, et du coup bah, ça permet aussi une pratique et un apprentissage qui du coup est dans un environnement plus sécure, quoi. Et bah ça, dans tous les cas, c'est quelque chose qui fait plaisir et qui est, je pense, une bonne idée. Mais du coup, je pense que ça vaudrait le coup aussi de faire peut-être certains espaces, je pense sur des apprentissages de danse un peu spécifiques ou quoi que ce soit, des espaces... Enfin, pour moi, il faut aussi qu'il y ait les deux, quoi. Il faut aussi qu'il y ait des espaces en mixité où du coup, les personnes, elles se rejoignent et où, du coup, bah, l'apprentissage des pratiques... bah, aux gars 6, ça soit aussi quelque chose qu'on réfléchisse, quoi.
0: Clairement. Tu parlais du milieu de la fête aussi.
2: Ouais.
0: Mais il y a une soirée qui existe un peu partout en France qui s'appelle La Brinque. Et justement, La Brinque, c'est vraiment un espace où en fait, il n'y a pas d'hommes 6, quoi. Genre, du coup, c'est vraiment un lieu festif pour les meufs. Et quand tu arrives à La Brinque, c'est vraiment parce que juste tu as envie de t'éclater et juste tu as envie de danser et tu danses comme tu veux. En fait, si tu veux back it up, pardon, je dis ce que ça veut dire, mais dans le dancehall, ça veut dire juste avoir les fesses en l'air et les remuer. Si tu back it up toute la soirée, en fait, tu back it up toute la soirée et en fait, personne n'est là pour venir se frotter à toi, à part si tu le décides, et ça, c'est chouette. Et du coup, de pouvoir mettre en avant ces espaces-là pour que on soit un peu plus libre. Et donc, pour ça, s'il faut que ça soit de la mixité choisie, peut-être que ça peut être ça pendant un moment, pour essayer de se rendre compte aussi de qu'est-ce que ça veut dire que de faire la fête qu'entre nous. Et puis après, voir comment en fait, on peut réintégrer quelques hommes 6 et comment on peut les intégrer aussi.
2: On va arriver, mais c'est pas encore ça. Hein. Là, sur la fin de ce podcast, et je suis là. La conclusion sera, comme vraiment dans beaucoup de ces podcasts, de finalement une heure de discussion, mais si on enlève les hommes 6 hêtes, bon, peut-être qu'en fait ça roule un peu mieux. Non, mais je te rejoins en plus sur l'idée parce que je me dis que t'as le. J'avais pas pensé, mais on va pas avoir le time. Je pense que tu sais, sur les danses un peu, vu qu'il y a des rôles un peu masculins, le fait de l'apprendre à d'autres gens qui sont pas 6 hêtes, ça peut aussi être un peu, tu vois, de l'empowerment de moi, je vais apprendre ça, je vais ceci. Mais du coup, ça veut dire qu'après, tu dois aussi tout coltiner le truc de quand les gars viennent, de toi avoir ce rôle de lead, donc de réexpliquer, donc de redéconstruire. Donc, tu es encore dans un truc d'apprentissage qui est chouette, mais tu es dans une autre posture que, à la base, tu voulais danser, quoi, tu vois, et tu veux te faire ta réçoit.
0: Mais c'est en ça que c'est, en fait, en tout cas, si je parle du milieu de la fête, c'est en ça que c'est compliqué. Quand tu es dans un milieu, justement, hétéronormé, de devoir réexpliquer tout le temps. Ben non, pourquoi j'ai pas envie que tu sois collé à moi, en fait. Pourquoi je te dis non quand tu viens t'approcher un peu trop près, que tu veux danser avec moi et que je te dis non. C'est fatigant, en fait. C'est encore une charge mentale ailleurs où toi, t'as juste envie de kiffer, de venir et de danser et de pas te préoccuper de ça. Et t'es obligé de te préoccuper de ça tout le temps. Et c'est fatigant. Et c'est pour ça que c'est important en mixité choisie ou bien dans des lieux où justement on sait que c'est plus encadré parce que les gens sont un peu sont un peu sur la question et ont un peu réfléchi à cette question là de ok, le consentement, qu'est-ce que ça veut dire, pourquoi en fait je peux faire ça avec telle personne ou pas.
2: Yep, t'as une en potassant un peu là pour aujourd'hui, je t'ai tombé sur une formulation, mais je l'ai pas exacte, mais je la mettrai dans la description, tout ça là, tout ce qui a été dit, d'une personne qui se posait la question de, et du coup il y a forcément une réponse, de est-ce que la danse c'est quelque chose où le corps peut réécrire le genre, tu vois, à travers ses prestations, ou est-ce que la danse, c'est pas en fait plutôt un endroit où le genre vient s'inscrire sur le corps, tu vois. Et ouais. qui expliquait que c'était entre, il n'y a pas de réponse, tu vois, mais que c'était un carrefour entre les deux, et que du coup, en fait, on est dans un milieu social, on va performer, on va vivre des choses, et donc ça va s'inscrire dans notre façon, et la personne allait même plus loin de, en fait, elle expliquait pour elle qu'il n'y avait même pas de danse instinctive, et qu'en fait, tu dis à une personne, fais n'importe quoi, sans réfléchir, bah, en fonction de là où elle est, tu vas avoir des réponses plutôt similaires en fonction de là où elle est, son genre, sa vie sociale, et son pays, et que ouais, c'était un peu un truc qui était en carrefour entre les deux, et que le but, ça serait plus d'arriver à justement que la danse transcende un peu tout ça, quoi, tu vois.
1: Moi, je pense que dans tous les cas, bien sûr que la danse, qui est quelque part un outil de maîtrise et d'apprentissage de tout l'habitus corporel et tout ce genre de choses, bah, du coup, tout comment tu vas être perçu, comment tu vas ta démarche, tout ce genre de choses, bah, forcément que si du coup tu as un apprentissage genré de la danse, ça va se ressentir sur ton corps et ça va s'inscrire dans ton corps. Parce que si on t'apprend à être gracieux ou gracieuse, justement, bah, du coup, ça va s'inscrire. Même après, quand tu marches dans la rue, ça va se voir et ça va être visuel. Forcément, ça a du sens là-dedans. Et du coup, c'est pour ça de toute l'importance de dégenrer notre apprentissage, enfin, nos apprentissages, et en tout cas d'avoir une vraie réflexion sur comment est-ce qu'on déconstruit les lieux d'apprentissage des danses en général, quoi.
2: Nous allons approcher de la fin. On aurait pu continuer des heures et faire 4 autres épisodes sur les autres enjeux de la danse, voire même sur cela. Ce que je demande souvent aux personnes avant la fin, c'est un petit conseil ou deux petits conseils pour les personnes qui nous ont écoutés et qui ont tenu cette heure jusqu'au bout. Pour moi, ça serait un conseil sur la personne va enseigner de la danse. Okay, c'est quoi pour vous le conseil que vous donnerez? Ça ne veut pas forcément dire que tu fais un monologue où tu synthétises toutes ces une heure. Hein. Ça peut être aussi lis ce livre, fais ce bouquin, juste pose la question. Et un conseil pour, ok, moi je suis une personne, je veux commencer la danse à Toulouse. Ça peut être un endroit où aller, ça peut être une façon de faire, des questions à se poser. Est-ce que ça vous parle?
0: Oui.
2: Qui veut commencer? Ça peut être soit vous faites les deux, soit vous faites que l'un, que l'autre, comme vous voulez.
1: Moi je dirais sur quelqu'un qui enseigne la danse et tout ça, c'est de se renseigner, mais surtout d'avoir un vrai œil sur tout ce qui va être du sexisme ordinaire, de comment on demande à une fille ou à un garçon de se comporter dans la société, et du coup que ça soit pas intériorisé sur le rapport au corps, sur tout ce genre de choses, quoi. Et du coup d'analyser sa pratique aussi par rapport à ça, en plus de ce qu'on vient de dire tout à l'heure. Et sur quelqu'un qui veut pratiquer la danse à Toulouse, bon, déjà de se questionner sur ses objectifs.
2: Bien joué. C'est vrai, celui-là, il est ciblé, celui-là. Il est salé.
1: Et du coup, je dirais de se rapprocher des espaces qui correspondent aussi à... Enfin, peut-être, à un moment donné, chercher la performance dans la danse. Enfin, je pense que ça dépend à quel âge on commence et nos enjeux aussi, mais peut-être aller chercher peut-être des endroits qui vont être avec des projets, des valeurs qui nous ressemblent et du coup qui réfléchissent et qui essayent de déconstruire ce genre de choses. C'est peut-être dans tous les cas des meilleurs endroits pour faire ça, quoi.
2: Souhaite à toi.
0: Moi, je dirais que oui, effectivement, si j'enseignais la danse, en tout cas, je me poserais la question sur le genre, mais j'irais beaucoup plus loin. J'irai sur une question d'intersectionnalité. Parce que, en fait, si je suis un prof blanc, j'aurai forcément, en fait, en moi, peut-être des aspects de racisme ordinaire, ou peut-être de handicap, peut-être de transphobie, bref, tout ça, là. Et du coup, c'est vraiment se rendre compte que chaque élève ou chaque personne qui arrive est une personne à part entière et a tout son lot d'intersectionnalité. Et du coup, comment je peux maîtriser tous les sujets et en tout cas être le meilleur accompagnant, en tout cas, pour pouvoir lui apprendre dans dans son individualité intersectionnelle.
2: Tu veux dire que tu nous as fait une conclusion ouverte ? Oh là là là là, c'est beau. merci beaucoup à vous pour cette petite heure de discussion. C'était le 10e épisode de Pas si rose. Le podcast éphémère sur la vie toulousaine, à retrouver tous les premiers dimanches du mois sur la radio éphémère, sur YouTube, sur Spotify, et j'en oublie sûrement. Pas si rose, c'est toujours un podcast indépendant d'autoproduits, donc au mois prochain, je sais pas comment ça se dit, au mois prochain. Bon en février, premier dimanche. À plus tout le monde. Et voilà, c'est la fin de cette petite heure, petit outro pour rajouter quelques petites informations. J'espère que ça t'a plu, merci d'avoir écouté ça jusqu'au bout, on se retrouve.

description de ce podcast, de cette émission. Tu pourras retrouver aussi tout ce qui a été cité, toutes les références, toutes les choses dites et abordées dans cette émission si jamais tu souhaites aller plus loin. Tu pourras y retrouver aussi, pourquoi pas, des recos, des ouvrages, des films, des choses, voilà, pour continuer à cocher.

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Le gouvernement français, après avoir demandé l'armistice, connaît maintenant les conditions dictées par l'ennemi, l'Allemagne et l'Italie. Or, beaucoup de Français n'acceptent pas la capitulation ni la servitude. L'honneur commande à tous les Français libres de continuer le combat là où ils seront et comme ils pourront.

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